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1: Les hommes passent, la Côte d'Ivoire reste. C'est sur cette pensée du père fondateur que nous ouvrons cette édition. Bienvenue à tous pour le tour de l'actualité. En titre, à l'occasion du 66e anniversaire de l'indépendance de la Côte d'Ivoire, retour sur les principales annonces du président Alassane Ouattara dans son message à la nation. De Yopougon à Madrid, l'Ivoirien Yann Diomandé s'engage avec le Real Madrid pour un montant historique. Et à l'international, Patrice Talon prend la tête du tout premier Sénat du Bénin. En ce jour de célébration du 66e anniversaire de l'indépendance de la Côte d'Ivoire, les regards sont tournés vers Yopougon, hôte des festivités officielles. Hier 6 août, le président Alassane Ouattara a livré son traditionnel message à la nation. Le chef de l'État a dressé le bilan des avancées enregistrées ces dernières années, notamment en matière de croissance économique, d'infrastructures, de santé, d'éducation et d'accès aux services publics. Il a également présenté les grandes priorités des années à venir, parmi lesquelles la poursuite du plan national de développement 2026-2030, le renforcement de la gouvernance, la consolidation du fonds souverain stratégique et la préservation de la cohésion sociale. Sur le plan social, 2 décrets ont été signés en faveur de 4661 détenus de droit commun, 2064 bénéficient d'une grâce présidentielle et 2597 d'une remise de peine concernant les reliquats de moins de 36 mois. S'adressant particulièrement à la jeunesse, son excellence Monsieur Alassane Ouattara l'a invité à mettre son talent et son engagement au service d'une grande Côte d'Ivoire, avant d'appeler les population a participé massivement aux festivités et aux défilés militaires organisés ce vendredi à Yopougon. Et justement, de Yopougon en direction Madrid, le Real Madrid a officialisé la signature de l'international ivoirien Yann Diomandé. Âgé de 19 ans, l'ailier arrive en provenance du RB Leipzig pour un montant estimé à 140 millions d'euros, bonus compris selon plusieurs médias espagnols. Il s'engage jusqu'en 2033 et deviendrait ainsi le joueur le plus cher de l'histoire du club madrilène. Le natif d'Abidjan confirme son ascension fulgurante et symbolise une nouvelle fois le rayonnement du football ivoirien sur la scène internationale. Depuis le 3 août, la Côte d'Ivoire applique officiellement le conditionnement neutre des produits du tabac, devenant le deuxième pays africain après l'île Maurice à mettre en œuvre cette recommandation de l'Organisation mondiale de la santé, prévue par la loi du juillet 2019 relative à la lutte anti-tabac. Cette mesure impose des emballages uniformes, sans logo, sans couleur distinctive et sans éléments publicitaires afin de renforcer la visibilité des avertissements sanitaires. Les industriels disposent d'une période transitoire jusqu'au 3 novembre pour écouler leurs anciens stocks. En région, moins de 3 mois après avoir quitté la présidence de la République, Patrice Talon a été élu président du tout premier Sénat de l'histoire du Bénin hier jeudi 6 août 2026. Il a obtenu 24 voix sur 25 contre un bulletin blanc. Cette nouvelle chambre haute créée à la faveur de la révision constitutionnelle de décembre 2025 marque le passage du pays à un parlement bicaméral. Le Sénat est notamment chargé de veiller à la stabilité institutionnelle, au renforcement de l'État et à la préservation de la démocratie. Et pour terminer, depuis mardi 28 juillet en Guinée, plusieurs plateformes dont Facebook, WhatsApp et TikTok restent difficilement accessibles. Selon l'Union pour la défense des consommateurs, il ne s'agit pas d'une coupure générale d'Internet, mais de restrictions ciblées sur plusieurs réseaux sociaux. Il s'agit du 6e épisode de ce type depuis 2023, une situation qui suscite de nouvelles inquiétudes au sein de la société civile, alors que les autorités n'ont fourni aucune explication officielle. Fin de ce journal, merci de votre attention. Un autre point dans quelques minutes.
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0: Et oui, hein, aujourd'hui c'est un jour exceptionnel, nous le célébrons ensemble parce que c'est l'anniversaire, le 66e anniversaire de notre très chère Côte d'Ivoire et pour vivre cette belle journée, Nicanor est là, vous l'avez entendu dès le début, bonjour.
1: Bonjour Lynn, bonjour à tous les auditeurs de Life Radio, nous sommes très très heureux d'être avec vous, 66 ans d'indépendance, c'est très très très gratifiant d'être là et de vous suivre pendant ces instants de célébration et de radio.
0: Le père orange blond vert, il vit la journée. Hein. Joseph, c'est... bonjour.
2: Bonjour Lynn, okay. Bonjour Nicanor, bonjour.
3: Ah, on Joseph.
2: Mon tic-pas.
0: Ok. Ça commence bien parce que là déjà, je pense que c'est ce qu'on va faire aujourd'hui dans le Life Culture. Oui. Voilà, à partir, bon, on va dire tout à l'heure, hein, dans pas longtemps, on va demander à tous nos amis qui sont à l'écoute de nous passer un message dans chacun, dans la langue maternelle de chacun, que ce soit en baoulé, en bété, en langue malinké, koyaka, lobi, en tout cas en atié. Tout ce que vous pouvez faire, vous nous donnez un message avec la traduction, hein, si
2: oui,
0: possible.
2: Effectivement. Voilà.
0: Et après ça, on aura également les brèves nationales et internationales.
1: Exactement.
0: On n'oublie pas le sujet du jour dans lequel vous pourriez appeler. C'est la fête de l'indépendance. On va partager des moments, des histoires, des anecdotes et puis pourquoi pas des messages de paix. Ça sera au 27 225 49 880. Et comme annoncé, notre moment culture.
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0: Alors, nous sommes le 7 août, voilà, je suis particulièrement très heureux de vous retrouver aujourd'hui, hein, chers auditeurs, on y est, c'est le jour J, et pour clôturer cette semaine spéciale Indépendance en beauté, on va faire un dernier arrêt sur notre moment linguistique. C'est un moment que je préfère particulièrement, parce qu'avant d'être un pays, la Côte d'Ivoire, c'est d'abord une soixantaine de langues, et une soixantaine de sagesse aussi. Donc aujourd'hui, on va prendre la direction au pays baoulé pour un proverbe sur la sagesse. Mais avant d'arriver au proverbe, j'aimerais qu'on fasse un petit détour pour vous présenter le peuple derrière cette langue. Parce qu'un proverbe, c'est vrai, ça se comprend mieux, mais quand on connaît un peu ceux qui l'ont inventé, c'est encore plus simple. Alors, faut savoir que les Baoulés, ce sont des Akans, la même grande famille que les Ashanti du Ghana voisin. Et c'est de là que tout part. Au XVIIe siècle, à la mort du roi Ashanti Osei Tutu, une guerre de succession éclate à Kumasi. Alors, Kumasi, je rappelle, la ville du Ghana. Pas Kumasi de Côte d'Ivoire. Alors, une reine, Abla Poku, décide de fuir avec les siens plutôt que de rester dans ce chaos. Il marche vers l'ouest jusqu'à buter sur un fleuve en crue, le Komoé. Alors là, c'est impossible de traverser. Et la légende raconte qu'Abla Poku, désespéré, aurait sacrifié son propre fils pour que les eaux s'ouvrent et laissent passer son peuple. Alors, certains disaient même que des hippopotames auraient formé un pont. C'est de ce sacrifice que viendrait le nom même Baoulé. Donc, Baoulé veut dire que l'enfant est mort. Alors, après la mort d'Abla Poku, c'est sa nièce, Akwa Boni, qui prend la suite et qui agrandit le territoire jusqu'à la forme actuelle. Donc, un royaume, le Baouléman, qui restera un état indépendant jusqu'en 1893, année où la colonisation française rebat toutes les cartes. Et voici un dernier détail qui fait tout son sens aujourd'hui. Félix Houphouët-Boigny, le tout premier président de la Côte d'Ivoire, celui-là même qui a proclamé notre indépendance le 7 août 1960, était lui-même baoulé. Né à Yamoussoukro du clan Akoué, il est issu d'une lignée de chefs traditionnels baoulés, du côté de sa mère. Il devient d'ailleurs le chef du village dès l'âge de 5 ans à la mort de son père, avant de devenir plus tard chef de canton Akoué. C'est aussi pour ça qu'il fera de Yamoussoukro son village natal, en plein cœur du pays baoulé, la capitale politique de la Côte d'Ivoire. Donc comme quoi, hein, le fil entre culture et histoire de notre indépendance est plus discret qu'on le pense. Aujourd'hui, les Baoulés vivent essentiellement au centre de la Côte d'Ivoire, entre les fleuves Bandama et Ndi, autour de deux grandes villes, Bouaké et Yamoussoukro. Et donc, c'est le peuple le plus nombreux du pays, avec une vingtaine de sous-groupes, notamment les Nananfoué du côté de Yamoussoukro, les Fafoué autour de Bouaké, les Walebo à Sakassou et bien d'autres, qui parlent tous la même langue avec juste quelques nuances de ton. Et on ne peut pas parler de Baoulés sans parler de la nourriture. Chez les Baoulé, le plat qui revient tout le temps, c'est le foutou d'igname. L'igname pilé en boule bien lisse, souvent avec un peu de manioc pour la texture. Servi avec une bonne sauce graine, cette sauce à base de noix de palme riche, un peu relevée parfois avec du poisson fumé ou de la viande là-dedans. Alors, on mange ça ensemble, hein, dans un grand plat commun. Le foutou au centre, simple, généreux et transmis de génération en génération. Et la culture, pour finir, hein, c'est une chose assez unique. Contrairement à ce que beaucoup d'autres pensent, le peuple baoulé a plusieurs royaumes, mais ils n'ont qu'une seule couronne, un seul royaume, celui de Sakassou, où se trouve encore aujourd'hui la chaise royale, ce qu'on appelle le Yaswa Bia. Voilà. Et la société s'organise en pyramide, le chef de la famille, puis le chef du village, le chef de clan, et tout en haut, on a le roi qui détient l'autorité législative, judiciaire et spirituelle. Autre particularité, c'est une société à filiation matrilinéaire où la femme occupe une place centrale dans la transmission. Et niveau danse, il y a le goli, ce masque dragon emprunté au gourou vers 1960 et devenu aujourd'hui une figure incontournable des grandes cérémonies baoulées. Alors, le proverbe du jour, le moment tant attendu, pour moi c'est un classique, hein, chez les Baoulés. Ça parle d'union, de coopération et franchement, un jour d'indépendance, ça tombe bien. Alors en baoulé, hein, je vais m'essayer. En baoulé, on dit par exemple « Ke benwa bui ignon ko djanou yebe fa bofelimanyo ».
1: Il faut reprendre. Il faut reprendre.
2: Alors, j'essaie de ne pas être baoulé.
0: Moi, j'essaie.
1: Il n'est pas loin en fait. Du coup,
0: je suis à côté. Genre.
1: Voilà, donc il arrive vraiment. Vas-y, vas-y. Voilà,
0: je vais reprendre, hein, pour que vous puissiez suivre. Alors, on dit « Ke benwa bui ignon ko djanou yebe fa bofelimanyo ».
1: Ça veut dire quoi?
0: Voilà, alors en français c'est simple, ça veut dire c'est lorsque les deux lèvres se mettent ensemble qu'on parvient à siffler. Et le sens, il est assez limpide. Hein. Ça veut dire que tout seul, on ne peut pas siffler. Il faut les deux lèvres ensemble, justement, pour que le son sorte. Alors, de manière littérale, il faut comprendre par là que à seul, on peut aller plus vite, mais à deux ou à plusieurs, on peut aller encore plus loin. Donc, c'est une image de l'harmonie, de la coopération, pour dire, tout à l'heure, comme je le disais, en seul, on avance vite, mais...
1: Ce sont deux mains qui se lavent.
0: Voilà, ce sont
1: deux mains. L'union fait la force.
0: Et effectivement. Et c'est justement ça, la sagesse chez les Baoulés. Ce n'est pas que briller tout seul. C'est de savoir s'accorder avec les autres pour que quelque chose de bien puisse sortir. Union, coopération, harmonie. Un peu comme notre devise nationale, hein. Mm-hmm. Union, discipline, travail. Il y a aussi un autre proverbe Baoulé. Ça me tient particulièrement à cœur. Hein.
1: En fait, avant de poursuivre, je dis en même temps, si nous avons des amis Baoulés qui sont à l'écoute, s'il vous plaît, s'il finit là, je souhaiterais que quelqu'un appelle pour confirmer ce qu'il est en train de dire là.
2: Parce que Allah, c'est ce ça le problème. Là,
1: non, mais... Il n'est pas loin d'être un charlatan.
0: Non, mais et puis je m'essaye. Hein. Je m'essaye, donc je pense que vous
1: c'est
0: qui
1: vrai
0: nous écoutez...
1: C'est vrai que le message à la base, il est beau, il me touche. Mais
2: pourquoi tu
0: ne lui fais pas douter de moi-même.
1: Ne doutez pas de lui, hein, c'est entre lui et moi.
0: C'est ça.
1: D'accord.
0: Mais vous avez la possibilité de pouvoir appeler.
1: 227-225-49-880.
0: Voilà. Vas-y. Donc je vous donne en même temps un deuxième pour vous qui m'écoutez. En même temps, vous allez confirmer si effectivement c'est bien ou pas. Donc il y a un deuxième proverbe baoulé qui me tient à cœur. On dit, on écoute, hein, on va aller tout doucement. Alors, ke boalende okunde ko inyurumiensu odomu ko isikan. Je vois Lynn qui est en train de sourire quelque part. Là. Genre, quoi. Alors je répète. Écoutez bien. Ke boalende ikunde ko inyurum non. Ke boalende. Okay. Non, on va doucement. C'est Lynn qui m'a dit.
1: Non. Faut pas tu vas mettre ça sur moi. Tout le monde, ceux qui me connaissent savent que je suis quelqu'un de très sérieux.
0: Oui.
1: Non. Vas-y.
0: Donc je
1: faut
0: vais.
1: Faut pas mettre ton truc là sur moi.
0: Donc on écoute. Hein. Ok. Donc on dit ke boalende ikunde ko inyurumiensu Odumoko Isika. Voilà. Donc, ça veut dire tout simplement, le bélier qui veut avancer ou qui veut foncer commence toujours par reculer.
2: Ok.
0: Voilà. Autrement dit, c'est pour dire que parfois, la sagesse, c'est de savoir prendre du recul avant de rebondir plus loin.
1: Donc, voilà. pour monter, il faut descendre.
0: Voilà. C'est ça.
1: Faut dire ça
2: donc,
1: comme ça.
2: Monter, ça, on comprend.
1: Il faut descendre.
0: Donc, pour bélier, là, c'est.
1: Pour monter, il faut descendre.
0: Il faut descendre. Voilà. Donc, maintenant, ça sera à vous de jouer. Hein, pour vous qui nous écoutez aujourd'hui, c'est la journée clôture de notre semaine spéciale indépendance. Alors, moi, je veux vous entendre. Si vous parlez baoulé,

0: cas, c'est vos grands-parents qui vous ont transmis ça, vous qui nous écoutez. C'est vos grands-parents qui vous ont transmis, donc transmettez-nous ça aussi.
1: Enfin, un coucou à tous nos amis d'ethnie baoulé. C'est dans le centre, voilà, cinq grandes villes symboliques, Bouaké, Yamsoukro, Sakassou, Béoumi et Dimbokro. Comment on dit merci,
0: maman. On dit quoi?
2: En quoi?
1: En baoulé.
0: Merci.
2: C'est mot?
0: On dit mot.
2: Mot.
0: Yo, mot.
1: Bravo, bravo, bravo, bravo. Dans tous les cas, vous restez à l'écoute. L'émission, elle continue. On est ensemble jusqu'à 9h. Et il fait encore ses grimaces. Bien, je ne comprends jamais pourquoi il les fait. Mais bon, je l'aime comme ça, je les aime comme ça. Et c'est comme ça tous les matins aussi, sur Life Radio.
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7h40 sur Life Radio. L'équipe est toujours la même, Joseph Nicanor. Et avec vous, on va parcourir ensemble l'actualité de notre pays, l'actualité locale, pour vous parler, bien sûr, des brèves nationales.

0: Merci beaucoup Lynn. Je crois avant de commencer les brèves nationales, j'aimerais saluer particulièrement l'une de mes grandes sœurs, Nadia Younou, qui nous suit.
1: Coucou, bonne fête d'indépendance à elle.
0: Bonne fête d'indépendance.
1: Tout ça, ce sont les informations locales.
0: Ah ouais, totalement. Alors, je rentre directement dans l'information. Et là, la première information locale, hein, on parle de l'ailier ivoirien Yann Diomandé qui s'engage avec le Real Madrid. Donc, le Real Madrid a officialisé jeudi 6 août 2026, donc hier, la signature de l'ailier ivoirien Yann Diomandé, 19 ans, pour un contrat de 7 saisons jusqu'au 30 juin 2033. Donc, le Real Madrid et le RP Leipzig sont parvenus à un accord concernant le transfert de Yann Diomandé.
1: Un transfert qui fait rêver toute la Côte d'Ivoire, un transfert qu'on peut qualifier de XXL. C'est une première pour un joueur ivoirien à la Maison Blanche, je le dis avec beaucoup de sourire.
2: Effectivement, et notamment aussi, il faut noter surtout qu'il y a aussi des Africains comme lui qui ont aussi fait un tour au Real. Quand je prends le cas de Samuel Eto'o, il est arrivé au Real en 1997 au sein de la Castilla, la réserve du Real Madrid. Il avait seulement 15 ans à cette époque. Et à cette époque-là, son salaire ex-aperçu lors de son passage au Real Madrid entre 1997 et 2000 n'a pas été officiellement rendu public. Voilà, on a aussi Michael Essien, l'international ghanéen aussi, qui a signé au Real lors du dernier jour du mercato estival le 31 août 2012. Le natif d'Accra touchait un salaire de 2,5 millions d'euros, soit 1,625 millions de francs par an lors de son prêt au Real. Et le dernier exemple, on a même Emmanuel Adebayor aussi qui avait été recruté par José Mourinho pour renforcer l'attaque du Real Madrid lors du mercato hivernal en 2011. L'international togolais touchait en ce moment-là 6,8 millions d'euros par an.
1: C'est vrai qu'il a fallu, Joseph, ce matin, pour que je me rende compte, pour que je puisse me rendre compte du passage du Samuel Eto'o fils au Real de Madrid.
0: Hein. Oui, c'est vrai.
1: Tu sais que ça, on n'a vraiment pas l'habitude de lui coller le Real.
0: C'est plus le Barça, on pense plus qu'il est. Il est passé qu'au Barça.
1: Merci vraiment pour cette information. Alors aujourd'hui, on en parle. Bon, c'est un sujet qui fait le tour depuis des semaines. Il y a eu des polémiques sur la sortie de certains influenceurs concernant ce transfert-là. Beaucoup s'interrogent sur ses capacités à tenir, à prendre sa place dans cette équipe.
0: Il n'y a pas à s'interroger pour moi. Il n'y a pas à s'interroger du tout. Je pense que c'est quelqu'un de potentiellement capable de pouvoir réagir. On l'a vu avec la Coupe du Monde récente. Mmh. On a vu ses performances. On connaît le parcours. Et aujourd'hui, arrivé au Real Madrid, qui était pour lui un grand rêve, c'est tout à fait normal qu'il y soit. En fonction de ses performances, en fonction de ce qu'il a déjà réalisé en tant que joueur, en individuel comme en collectif, oui. Yann Diomandé à sa place au Real Madrid. Et nous sommes très, très heureux de le recevoir, d'autant plus que c'est le seul Ivoirien à y être en ce moment.
1: On va le dire pendant des années. C'est le premier et le seul Ivoirien pour l'instant. Alors, tu parlais de performance, 19 ans et une grosse saison. Tu prononces bien, s'il te plaît, le club? Bon, j'ai un peu de
0: Real Madrid.
1: Non. À 19 ans, il a fait une grosse saison.
0: Au RB Leipzig.
1: Merci beaucoup. J'ai une autre manière de le dire. Je préfère épargner les auditeurs de ce massacre. Alors, 12 buts et 9 passes décisives en Bundesliga. Sa vitesse, ses dribbles, sa capacité à jouer sur les côtés, on a pu le voir lors de la Coupe du Monde dernière. Oui. Alors, on parle d'euphorie, de capacité, on s'interroge sur ses capacités. Mais en même temps, il y a une autre question encore qui vient. Est-ce que ces performances-là que je viens de citer justifient le transfert, le montant du transfert, 140 millions?
0: Bon, ça justifie. Hein. Honnêtement, je pense qu'il n'y a pas à se poser de questions sur la justification d'un transfert. On n'est même pas encore sur son salaire parce qu'il faut faire la différence. Il y a le montant total du transfert et puis il y a le salaire qu'il va recevoir. Mais on le connaît très bien, le Real a ses habitudes, ils vont jamais donner les salaires de leurs différents joueurs. Mais revenons à ta question, c'est légitime que le monsieur y soit. C'est légitime. Mm-hmm. On sait comment il a été détecté. Bon, il y a recognition dans le circuit. Jusqu'à aujourd'hui, arrivé au Real, c'est légitime en fonction de ce qu'il a pu produire. Seulement, on parle de pression qu'il aura en tant que jeune de 19 ans.
1: Oui, on le dit parce qu'il y a des leaders qui sont déjà installés depuis dans le club.
0: Mais je pense pas qu'on n'aille pas au... au Real juste parce que on est dans un bon réseau. Les responsables du Real connaissent le football.
2: Oui, mais regarde par exemple quand on prend le profil de Rodrigo, Brahim Diaz, Güler, Mastatono, j'espère que je prononce bien Mastatono. Bon, quand on regarde ces profils là, est-ce que ça ne pourrait pas influencer quand même notre Yann Diomandé?
0: Vous savez,
2: il y a quand même ça.
0: Vous savez, il y a un truc qui est... Après, c'est même pas sur le transfert. Hein. C'est pas les 140 millions le problème. En ce moment, on se dit, est-ce qu'il peut tenir au Real? C'est ça la vraie question. Vous savez, depuis un certain nombre d'années en Côte d'Ivoire, on a un peu ouvert cette question de mondial. Nos esprits, on va dire spirituellement, on est calibré sur les questions mondiales. On a des records mondiaux maintenant. Guinness World Record, facilement les Ivoiriens se démontrent, se qualifient et se mettent au niveau mondial en termes de compétition. Donc franchement, il n'y a pas à s'inquiéter pour un jeune de 19 ans qui arrive au Real et qui va faire des performances. On voit le jeune Inao, il est moins âgé que Yann Diomandé, je pense, mais il fait aussi des prouesses. Donc honnêtement, quand on est un éléphant à la base même, c'est que nous sommes les rois.
1: On aime les challenges.
0: Voilà, on aime les challenges et il y a possibilité et c'est normal qu'on puisse les avoir. Je pense que honnêtement, il y aura des Yann Diomandé dans l'intelligence artificielle, dans l'innovation. Et c'est OK, hein. Il n'y a pas de problème à se poser. Le monsieur va bien travailler.
1: Mais les amis, moi je lui vois un parcours similaire à celui de notre Didier Drogba national. Parce que son histoire... même plus, je veux dire, le minimum déjà. Quand on vient... On a un exemple et puis on essaie de faire mieux.
0: Tout à fait.
1: Alors, ça me fait penser à son transfert qui, à l'époque, en 2004, bien sûr, il arrivait à Chelsea pour environ 24 millions de livres, soit 35 à 40 millions d'euros. Et il avait le même entraîneur qui, aujourd'hui, demande Yann Diomandé.
2: Faut reconnaître que c'est énorme. Faut reconnaître aussi que, quand cette période-là, quand même, c'est quelque chose d'inimaginable.
1: Et à l'époque aussi, Didier Drogba, tout le monde se posait la même question. Mais qui, tout ce joueur, c'est qui? Bon, surtout pour les Anglais. Qui est ce joueur? Et il arrive et il apporte la première Ligue des Champions à l'équipe de Chelsea.
0: C'est clair, c'est tout comme Yann, hein, même quand il arrive au RB Leipzig. Naturellement, les gens ne le croyaient pas en lui, on le connaissait pas, on l'a découvert et puis il a fait de grandes prouesses. Et c'est pareil, tu parles du même entraîneur aujourd'hui qui sélectionne.
1: José Mourinho
0: qui veut du Yann Diomandé. Je pense qu'il y a une certaine ligne directive. Quand on a un José Mourinho qui a pris Didier Drogba et qui prend Yann Diomandé, je pense qu'il est sur une connaissance très technique du football et il peut sentir de loin une grande performance.
1: La graine qui va nous donner un baobab.
0: Merci. Donc, honnêtement, moi, j'ai pas de problème avec Yann.
2: Je rejoins aussi l'avis de Nicanor. Moi, je pense que son avenir aussi dépendra surtout du temps. Parce que pour tout nouveau joueur dans un club, il aura forcément des petits erreurs, il y aura forcément des choses à revoir. Mais on va dire cette durabilité-là va dépendre du temps de jeu qu'il obtiendra et puis de la confiance aussi qu'il va transmettre à son coach. Voilà, donc il y a ça aussi à ne pas négliger.
0: Oui, on est d'accord avec toi. Sur le fait que le temps est un élément décisif en ce qui concerne les performances, ça c'est un fait clair pour tout joueur même d'ailleurs. On sait ce que les temps d'absence sur le terrain ont créé à notre Adengra un temps avant les
1: échéances. Il reviendra à sa meilleure forme.
0: On sait ce que ça crée. Donc pour un Mourinho qui prend à coup de millions avec ce grand transfert de Yann Diomandé, je ne pense pas que c'est pour le laisser sur...
1: Il a le coup d'œil.
0: Ouais,
1: on lui fait confiance, il va le transformer avec tout le talent qu'on lui sait. Voilà. Mais en fait, juste un petit, pour vous titiller un tout petit peu, j'ai vu les supporters de l'autre maison un peu tristes de voir Yann Diomandé partir à la Maison Blanche.
0: C'est normal. Vous savez, dans la vie, les meilleures choses arrivent aux bonnes personnes.
1: Mon ami, tu es supporter du Real.
0: Oui.
1: J'ai fait exprès de poser la question.
0: Oui,
1: parce que ta réaction...
0: Vraiment, vous qui êtes trop bas, ça, je ne sais pas ce que vous faites de votre vie. Que Dieu vous aide.
2: Les supporters du Barça sont les meilleurs. Au passage, coucou à tous ceux qui supportent le Barça. Ne n'écoutez pas les gens du Real.
1: Donc, c'est pour moi qu'on attend pour voir la parité des choses.
2: Non mais finalement...
1: Parce que je constate que toi, tu es Barcelonais et Nicanor, il est Madrilien.
0: Toujours.
1: Bon. Joseph, t'as vraiment pas de chance.
2: Voilà. Donc, vous êtes là, vous êtes deux contre moi. Donc, bon, j'ai pas de chance. Quoi.
1: Mais j'ai rien dit, j'ai juste dit que t'as pas de chance.
2: Ouais, vous êtes deux, donc je peux rien faire.
0: Peut-être t'as arrêté l'émission.
2: Tu vois les choses comme ça.
1: Pardonnez les Barcelonais, nous appeler. C'est pas parce que je suis de la Maison Blanche.
0: Après, tu vois, ce qui est bien, c'est qu'ils n'auront pas le choix, puisque c'est un Ivoirien qui y est.
1: Voilà,
3: il y a d'autres choix.
2: Ce côté seulement, je rejoins Nicanor.
0: De supporter.
2: C'est la Côte d'Ivoire qui gagne, donc il n'y a pas de problème.
1: De Yopougon au Santiago Bernabéu, le rêve est devenu réalité. Maintenant, à lui décrire l'histoire. Félicitations à notre cher international, Yann Diomandé.
0: Merci beaucoup pour cette très belle conclusion, Lynn. On part pour la deuxième brève nationale. La Côte d'Ivoire applique le conditionnement neutre des produits du tabac. Donc depuis le 3 août 2026, la Côte d'Ivoire applique officiellement le conditionnement neutre pour l'ensemble des produits de tabac et de nicotine commercialisés sur son territoire, devenant le deuxième pays d'Afrique après l'île Maurice à mettre en œuvre cette mesure. Donc la mesure s'appuie sur la loi du 23 juillet 2019 relative à la lutte anti-tabac et sur la convention cadre de l'OMS pour la lutte anti-tabac. La décision avait été annoncée dès le 2 juillet 2026 par le directeur du cabinet adjoint du ministère de la Santé, de l'hygiène publique et de la couverture maladie universelle, le professeur Sorogona Kunte, puis officiellement lancé le 30 juillet 2026. Le contenu de la réforme, donc suppression de tous les éléments promotionnels, comme les logos, les couleurs distinctives, les images, des emballages remplacés par une présentation uniforme ou bien standardisée mettant en avant les avertissements sanitaires. Donc une période transitoire de 3 mois, du 3 août au 3 novembre 2026, est accordée pour permettre aux industriels d'écouler leur ancien stock.
2: Et selon l'enquête du GITS, l'enquête mondiale sur le tabagisme chez les jeunes, en 2023, près de 14,4% des garçons et 6,6% des filles de 13 à 15 ans ont déjà utilisé des cigarettes électroniques, malgré une baisse générale du tabagisme chez les jeunes. Mais on se rend compte que malgré cette menace, il a salué les progrès accomplis, donc notamment la prévalence du tabagisme chez les jeunes, qui est passée de 14,7% en 2009 à 4,5% en 2023.
1: Puisque je suis dans les pourcentages, on n'oublie pas la chicha qui est à 70,8%. Mais en même temps, c'est vrai, aujourd'hui, si on a sonné l'alarme, c'est parce qu'il y a problème. Et dans tes chiffres que tu viens de donner, on voit qu'il y a plus de jeunes qui consomment malgré les dangers. Et parlant des dangers, on a le cancer.
0: Oui, bien sûr, bien sûr. En fait, si vous voulez, les raisons, c'est qu'on a... On a une recrudescence du tabagisme, en Côte d'Ivoire, dans les pays d'Afrique. Donc l'OMS a décidé de combattre cela. Et ce que font les industries dans le domaine, c'est qu'elles vont changer de directive, de manière, de stratégie.
1: Surtout le volet marketing.
0: Merci, avec la chicha. Donc l'idée, c'est de présenter cela comme un jouet ou des cigarettes électroniques, des choses qui entre guillemets, ne détruisent pas la santé. Sauf qu'elles sont plus destructives même que les anciennes. Donc une chicha, par exemple, que vous fumez, on est autour, si je ne me trompe pas et je ne m'abuse, donc on est environ entre 40
1: cigarettes.
0: Voilà. 40 cigarettes.
1: Environ. Wow.
0: Environ 40 cigarettes. Enfin, c'est énorme, mais il y a des gens, excusez-moi, qui se les tapent dans les maquis et puis ça passe pas. Ça passe crème, quoi. Mais c'est un gros problème. C'est un gros problème pour la jeunesse. Et moi, j'avais vu des jeunes d'à peine quoi, 7, 8, 10 ans, qui, en fonction de leur mauvais entourage, ils étaient déjà à donner à la cigarette électronique. Donc vraiment, c'est une très belle décision. C'est une très belle décision déjà sur les questions d'emballage qui permettent de ne pas avoir une certaine attraction envers les emballages, mais aussi de continuer la lutte. Et pour cause, j'aimerais qu'on puisse saluer Marc Oury, parce qu'on en parlait tout à l'heure dans les précédentes éditions. On en parlait
1: en début de semaine.
0: Merci. Il y a Marc Oury qui a vraiment durci le ton en ce qui concerne la lutte contre le tabagisme.
1: L'interdiction dans les lieux publics.
0: Merci. Dans les maquis et tout ça, il y a eu une sensibilisation. Et maintenant, ils étaient passés au créneau pour imposer des sanctions aux différents propriétaires de lieux publics qui allaient permettre... le tabagisme dans le lieu.
1: Je vais faire la mauvaise langue en disant que pour cette pensée où on dit on ne fait pas son bonheur sur le malheur des autres, parce que cette sensibilisation, cette campagne risque de peut-être mettre certaines personnes au chômage. Ce sont des entreprises, des usines en emploi. Je ne dis pas que je suis pour.
0: Non, mais après,
1: c'est une réalité.
0: Non, je suis voilà. D'accord. Je suis d'accord.
1: C'est pour ça que j'ai employé l'expression de « on ne bâtit pas son bonheur sur le malheur des autres ». Donc, excusez-moi si vous êtes à l'écoute, je ne suis pas pour, mais c'est une réalité.
0: Oui, on est d'accord, c'est une réalité. Sauf que, vous savez, chaque pays est souverain. Mmh. Donc, dans sa volonté de souveraineté et dans ses réalités actuelles propres, on peut décider de pouvoir enfin, sinon d'arrêter certaines activités qui ont pour but de détruire une jeunesse, quand on sait que notre jeunesse, c'est un vivier très essentiel sur lequel nous nous appuyons. Le chef de l'État en parlait hier. Il a parlé beaucoup à la jeunesse. Il a donné vraiment un soutien à cette jeunesse. Il compte beaucoup sur nous pour construire cette grande Côte d'Ivoire. Donc, c'est très bien, cette initiative.
1: Et on va revenir rapidement sur les décisions qui ont été données sur cette interdiction, cette lutte, cette campagne de lutte contre le tabagisme, la consommation du tabac.
0: D'accord. La consommation du tabac, il y a eu plusieurs décisions. Comme je le dis, on était dans une stratégie de pouvoir arriver à éradiquer le tabac en Côte d'Ivoire. Donc, pour principe, ce qu'il faut savoir, depuis l'OMS, la lutte contre le tabac, il y a eu ces décisions donc, qui ont corroboré celles qu'on a maintenant sur la stratégie marketing pour au moins dissuader les consommateurs. Déjà, de tout ce qu'il y a comme attraction trop simple face au danger que peut représenter les cigarettes. Et en plus de ça, maintenant, il y a toute stratégie nationale de lutte contre le tabac qui ont été lancées en Côte d'Ivoire par les différents ministères. Et on parlait tout à l'heure de Marc Horry qui avait emboîté le pas. Et c'est l'occasion de sensibiliser les autres communes à aussi emboîter le pas à Marc Horry, à durcir le ton, de sorte à ce qu'arrivé un moment, nous puissions éradiquer ce problème de santé dans nos différents pays.
1: En tout cas, au-delà de ces interdictions-là et des sanctions, il faut continuer à informer et à sensibiliser. C'est par là que tout pourra se faire. Donc, c'est avec ces mots qu'on va refermer cette première heure du Life Matin Info sur Life Radio. Nicanor, Joseph, merci. Chers auditeurs, on reste encore avec vous jusqu'à 9h. Bonne écoute à tous.
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0: Il n'y a pas de problème sans solution, une phrase d'Offoué-Boigny en boussole pour analyser le monde aujourd'hui. C'est l'heure de votre journal en titre, les temps forts du message à la nation du président Alassane Ouattara à l'occasion du 66e anniversaire de l'indépendance. Match de gala de l'indépendance, le gouvernement s'impose face à la FIF dans une ambiance de fête et en Guinée, les restrictions sur les réseaux sociaux se poursuivent. À l'occasion de la 66e anniversaire de l'indépendance célébrée ce vendredi à Yopougon, le président Alassane Ouattara a réaffirmé sa volonté de poursuivre le développement économique, le renforcement des infrastructures, la cohésion sociale et les réformes engagées. Le chef de l'État a également annoncé des mesures de grâce et de remise en peine en faveur de 4661 détenus de droit commun, tout en invitant la jeunesse à contribuer à la construction d'une grande Côte d'Ivoire. Et dès 8h30 sur Live TV, vous fera vivre en direct les festivités officielles du 66e anniversaire de l'indépendance depuis Yopougon. Le match de gala, le stade Félix Houphouët-Boigny était ce jeudi 6 août 2026 au rythme du traditionnel match de gala organisé dans le cadre des festivités du 66e anniversaire de l'indépendance de la Côte d'Ivoire, opposant les membres du gouvernement à l'équipe de la Fédération Ivoirienne de Football. La rencontre s'est déroulée dans une ambiance chaleureuse sous le signe de la fraternité et du fair play. Le football s'est une nouvelle fois imposé comme un formidable vecteur de rassemblement et lutte anti-tabac. On en parlait tout à l'heure. Depuis le 3 août, la Côte d'Ivoire applique le conditionnement neutre des produits de tabac. Les emballages sont désormais standardisés afin de limiter l'attractivité du tabac, notamment auprès des jeunes. Les fabricants disposent d'une période transitoire jusqu'au 3 novembre pour écouler leur ancien stock. L'ancien président béninois Patrice Talon a été élu ce jeudi président du tout premier Sénat de l'histoire du pays avec 24 voix sur 25. Cette nouvelle institution marque le passage du Bénin à un parlement bicaméral. Et pour terminer en Guinée, Facebook, WhatsApp, TikTok et plusieurs autres plateformes restent difficilement accessibles. Selon l'Union pour la défense des consommateurs, il s'agit des restrictions ciblées et non d'une coupure générale d'Internet. Fin de ce point, merci de l'avoir suivi.
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0: 5 minutes et nous sommes toujours dans le live matin info des vacances avec la même team, Léin, Nicanor et Joseph. Et avec vous, sans plus tarder, on sortira de nos frontières pour savoir ce qui s'y passe.
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2: Alors on part pour le premier titre, hein, on part à l'international, précisément au Burkina Faso, où des civils accusent l'armée de représailles meurtrières après une attaque djihadiste. Un convoi de ravitaillement d'une société minière a été attaqué le 4 août, sur la route de Dori, faisant une dizaine de morts et une quinzaine de blessés parmi les militaires.
3: Exactement, cette accusation s'inscrit dans un chemin malheureusement documenté et récurrent au Burkina Faso depuis plusieurs années. Il y a des antécédents, il y a un scénario qui s'est déjà répété plusieurs fois. Je pense qu'on aura l'occasion de revenir sur tous ces antécédents. Mais les raisons structurelles, la junte militaire arrivée au pouvoir en 2022 mène une lutte anti-insurrectionnelle contre le JNIM et l'État affilié à Al-Qaïda et l'État islamique au Grand Sahara, deux groupes qui contrôlent le large pan du territoire. Human Rights Watch révèle que les forces militaires et les milices pro-gouvernementales ont commis de graves abus dans le cadre d'opérations de contre-insurrection en 2025, dans un contexte où les autorités répriment les médias, l'opposition politique et la dissidence, limitant la possibilité de vérification indépendante des faits.
0: Et l'armée avait déjà été accusée d'exécution de masse aux représailles d'attaques terroristes. Un massacre de 223 civils en février 2024. Et puis on a celui de 130 civils de l'ethnie Peul, précisément en mars 2025. Des accusations rejetées aussi par le gouvernement.
3: Également. Oui, également pour tout ce qu'il y a comme antécédent au niveau des militaires. On a également le 20 avril 2023, le village de Karma. Human Rights Watch a documenté l'exécution sommaire d'au moins 156 à 223 civils, donc 83 hommes, 28 femmes, 45 à 50 enfants par des militaires en représailles à une attaque djihadiste contre le détachement des FDS. On a en avril et mai 2025, selon le rapport de Human Rights Watch encore, le groupe djihadiste SIM a lui-même mené des représailles meurtrières contre des villages accusés de collaborer avec l'armée. Au moins 100 civils ont été tués dans la province de Soro et le bilan cumulé du conflit, selon Akled, dépasse 26 000 morts depuis 2016, dont environ 15 500 depuis le coup d'État de septembre 2022 et plus de 6 000 depuis janvier 2024, un conflit qui continue de s'intensifier.
0: C'est une situation qui met le gouvernement burkinabé dans une situation un peu difficile, parlant de dilemme, c'est-à-dire entre lutter contre le terrorisme et aussi protéger la population.
3: Oui, effectivement, quand on est dans une situation pareille au niveau du Sahel, au niveau des frontières, c'est un peu complexe d'être le nouveau État en train de protéger ses troupes. On sait très bien toutes les attaques djihadistes qu'il y a autour du Burkina Faso et même des autres pays aussi de l'AES. Donc arriver à protéger ses troupes et arriver aussi à contrer l'avancée du djihadisme, c'est un défi grand, un défi structurel qu'il faut vraiment bien contrôler. Quand on voit aujourd'hui Ibrahim avec toutes ses troupes qui fait assez d'efforts, mais dans ce genre de cas, la question de pouvoir identifier qui est civil...
0: Elle est très délicate.
3: Oui, elle est très délicate d'identifier qui est civil, de qui est djihadiste, parce que les gens sont limite, ils sont mélangés, ils sont incrustés dans la population. Donc quand on va faire une attaque, on va essayer de riposter, finalement ce sont des civils qui seront tués. Et cette question, on en parlait très récemment en 2022 au parc national ici d'Abidjan. Nous étions en train de traiter la question des frontières, donc l'Abidjan Border Forum. Voilà. Et l'idée, c'était vraiment de structurer tout ce qu'il y a autour des frontières en Côte d'Ivoire, de la sécurité même au niveau des frontières, parce qu'il y a des peuples qui se partagent les mêmes frontières. Donc la circulation des humains au niveau de ces frontières, il y a des ethnies qui y sont, il y a plein de facteurs qui font qu'on n'arrive pas à bien contrôler tout le système sécuritaire au niveau des frontières.
2: Et parlons même des facteurs, je pense qu'on dans ce genre de situation, il faut trouver aussi des solutions, et je pense que Human Rights Watch a trouvé des solutions concrètes, sinon des pistes de solutions. Il a appelé le gouvernement burkinabé à enquêter sur ces exactions et aussi établir des responsabilités militaires et aussi sanctionner les coupables de ces attaques, tandis que les partenaires internationaux du Burkina sont invités à faire pression pour que les civils cessent d'être pris pour cible.
0: Eh bien, si les accusations de représailles doivent être établies par des enquêtes sérieuses, bien, une chose demeure. Pour protéger des civils, respecter le droit et rétablir la confiance de ceux que l'on cherche à protéger. C'est très important pour la lutte contre le terrorisme, protéger les personnes. Voilà, donc ça nous permet de revenir sur cette histoire de faire la différence entre civils et, on va dire, terroristes.
3: Et djihadistes, voilà. Oui.
0: Ok, allez, c'est avec, on poursuit hein, avec la deuxième information internationale.
2: Et pour cette deuxième information, on part cette fois-ci au Nigeria où plus de 300 victimes d'enlèvements dans les états du Niger et de Kwara ont été libérées lors d'une opération de sauvetage majeure le mercredi 5 août. Apparemment, c'est la plus grande opération de sauvetage jamais réalisée en une seule journée, a affirmé le porte-parole présidentiel Bayo Onanuga.
3: Le communiqué officiel dit ceci, et je cite, le président Bola Ahmed Tinubu se félicite chaleureusement du sauvetage réussi de 308 citoyens nigériens qui avaient été enlevés lors des différentes attaques dans les états du Niger et de Kwara. Tinubu a ajouté, le succès de cette opération basée sur le renseignement démontre l'efficacité croissante et la coopération entre nos services de sécurité. Les circonstances, donc les otages, ont été retrouvés dans la forêt du parc national du lac Kenji, dans l'ouest du pays, une zone forestière vaste et mal contrôlé, devenu un repère pour les groupes criminels. Parmi les libérés, 163 habitants du village de Woro, donc l'état du Kwara, cible d'attaques djihadistes particulièrement meurtrières le 5 février 2026 passé, où il y a eu plus de 150 morts et des enlèvements, et il y a eu 145 personnes enlevées dans l'état du Niger. Donc les victimes ont été transférées pour des examens médicaux dans un hôpital militaire de Wana.
0: C'est d'abord une bonne nouvelle, hein, les amis, pour les familles. Plus de 300 personnes qui retrouvent la liberté après plusieurs mois de captivité, c'est énorme. Mmh. Mais en même temps, il faut éviter de croire que cette libération signifie que le problème il est réglé. Mmh. Ce type de situation est extrêmement préoccupant au Nigeria, précisément dans le nord. Mmh. Les groupes armés profitent des vastes zones forestières difficiles à surveiller. Ça nous ramène en même temps, hein, dans le sujet précédent où on parlait de protection, de frontières, de surveillance de frontières et de la forêt. Hein, parce qu'elles aiment bien se positionner dans ces zones-là.
2: Justement, surtout que le Nigeria souffre depuis de nombreuses années d'attaques terroristes et d'actes de banditisme, en particulier dans le nord-est, tu en parlais tout à l'heure, Lynn. Le groupe insurgé, par exemple Boko Haram, apparu au Nigeria en 2009, est le plus actif dans cette région. Et le conflit qui a suivi, impliquant d'autres groupes djihadistes, a causé la mort de plus de 40 000 personnes et le déplacement de près de 2 millions de personnes.
0: Mais selon vous, qu'est-ce qui fait qu'il y a une certaine légèreté dans les frontières? Ou pourquoi est-ce que ces groupes-là, ces troupes-là, aiment se positionner dans les forêts?
3: C'est parce que, naturellement, généralement, il n'y a pas d'action conjointe mobilisée au niveau de l'armée nigériane et même des autres armées. Pour le cas précis,
0: il y a un manque de communication entre.
3: Oui,
0: c'est. De coordination, entre les États.
3: C'est l'une des raisons, oui. Et pour ce cas particulier, le président s'est félicité de la coordination générale de toutes les armées. Donc, on parle des services de renseignement, de la police, du Centre national de lutte contre le terrorisme. C'était une coordination inter-services présentée comme la clé du succès de cette opération. Donc, si on part plus loin et qu'on parle des autres pays au niveau des frontières, oui, c'est une coordination qu'il faut régler entre même population et les services militaires. Mais quand on revient au cas du Nigeria, c'est tous les services au niveau de cette forêt qui ont été mobilisés afin de donner succès à cette opération. Donc l'idée vraiment, c'est d'appeler à une coordination vraie, à une compréhension claire des enjeux au niveau du djihadisme, parce que on sait très bien les enlèvements contre les rançons perpétrés par des groupes djihadistes. Donc, comme le disait Joseph, on a Boko Haram, on a ISWAP. Ce sont des bandits qui restent généralement dans les zones du Nigeria et qui font beaucoup sévir au niveau des populations. Ils arrivent naturellement à prendre beaucoup d'enfants. On se rappelle, en décembre 2025, il y a eu plus de 300 élèves, 12 enseignants qui avaient été enlevés dans un pensionnat de Papiri et qui avaient été également progressivement libérés. Il y a un précédent qui montre ce type d'opération de grande ampleur qui est bien que rare au niveau du Nigeria. Donc il y a vraiment beaucoup d'activités de ce type-là qui datent et qui...
0: Il faut durcir, hein. Il faut durcir les contrôles.
3: Oui, il faut durcir. C'est pour pourquoi je pense que le président s'est félicité de cette première fois. Et on parle de quand même 308 Nigérians. C'est une grande première. Donc, il faut la féliciter. Maintenant, l'idée, je pense qu'ils le savent très bien, c'est de continuer à tabler sur ce qu'on a pu avoir comme élément de succès. Donc, si cette technique nous a permis d'avoir du succès, c'est de l'apprendre, de l'améliorer, et puis de trouver d'autres alternatives qui nous permettront naturellement de faire reculer le djihadisme, surtout en raison, sinon en zone nigériane.
0: C'est ça. C'est une technique qui reste confidentielle. Hein, pour...
3: Absolument.
2: Surtout que cette opération a mobilisé conjointement l'armée, la police, les services de renseignement et le Centre national de lutte contre le terrorisme. C'est une coopération en fait que la présidence nigériane présente comme un signe d'efficacité croissante des services de sécurité.
0: Une très belle victoire pour les autorités nigérianes, mais aussi un avertissement. Comment empêcher que ces personnes soient à nouveau enlevées ? On y croit. En tout cas, heureux, heureuse pour les familles. Et c'est avec cette information qu'on referme les brèves internationales de ce matin.
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0: Journée exceptionnelle, disposition particulière dans ce Life Matin Info. Nous sommes ensemble depuis 7h, il est 8h16, on vous l'a dit, à partir de 8h20. On enverra le téléphone 27 225 49 880 pour se partager des anecdotes, on va dire des témoignages, des meilleurs moments de ce que représente la fête de l'indépendance. Comment vous la passez? Si vous avez un message de paix dans votre langue maternelle, qu'elle soit en bété, en gourou, je vais dire quoi.
2: En athié.
0: Ah, j'aime l'Ouest quand même.
2: J'aime l'Ouest.
0: Hein.
2: Oui, oui. En athié.
3: J'aime beaucoup les hommes de l'Ouest, les femmes de l'Ouest, tout le monde de l'Ouest. J'aime la Côte d'Ivoire dans l'ensemble. Je
2: Salut
3: suis aussi baoulé souvent.
2: Souvent, tu es
3: baoulé. Je suis aussi baoulé, oui. Beflemin en premier. Beflemin en premier.
2: Et ça veut dire quoi?
3: Nanan premier. Je m'appelle Nanan premier.
2: Ah ça.
0: Tu prends des risques.
3: Non,
0: c'est pas tout le monde qui se fait appeler Nanan.
2: Mais bizarrement, Lynn, pourquoi quand lui il le dit, tu le crois facilement et quand c'est moi qui
0: le dis. Est-ce que tu m'as entendu dire que je le crois?
2: Ah, donc mais je comprends pas, tu n'as rien dit.
0: Est-ce que tu m'as entendu dire que je le crois?
3: Après, on parlait des baoulis, hein, c'est.
2: Et justement.
0: D'accord, n'oubliez pas, 27 225 49 880, ensemble on partagera les meilleurs moments de cette fête d'indépendance à partir de 8h20. Merci de rester sur Life Radio dans le Life Matin Info des vacances.

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0: Il est 8h20 et comme annoncé dès le départ de cette émission, on parlera ce matin d'indépendance, 66e anniversaire.
1: Exactement, 66e anniversaire de l'indépendance de la Côte d'Ivoire. Ça me rappelle l'une des grandes citations du père de la nation quand il disait au niveau, quand il parlait plutôt de l'indépendance, il disait « En raison du droit inaliénable qu'a tout peuple de disposer de lui-même, je déclare solennellement, en ce jour béni du 7 août 1960, l'indépendance de la Côte d'Ivoire. » Franchement, vivre ça, je le revois en vidéo, c'est quelque chose d'extraordinaire. Je l'ai utilisé plus d'une fois dans mes introductions quand on parlait d'indépendance.
0: Mais tu peux reprendre la phrase parce qu'elle est solennelle et c'est la première phrase, c'est la phrase, on va dire, la plus importante de cette journée.
1: En raison du droit inaliénable qu'a tout peuple de disposer de lui-même, je déclare solennellement en ce jour béni du 7 août 1960, l'indépendance de la Côte d'Ivoire, disait Nanan Fouéboigné.
2: Wow.
0: Bonne fête de l'indépendance à toutes et à tous. 27 225 49 800 80. Vous avez la possibilité d'appeler pour partager avec nous une anecdote, même un proverbe de sagesse, de paix, un souvenir, une histoire, même ceux qui sont nés en 1960 ou voilà, une musique qui vous a marqué. Vous avez la possibilité de le faire maintenant. 27 225 49 880. Ceux qui ont fait le du matin, là, écouter l'émission et puis appeler.
2: En tout cas, si vous avez un souvenir, vous avez quelque chose particulier qui vous a marqué, voilà, vous pouvez appeler pour partager cela avec nous. Moi, personnellement, ce que je retiens, c'est vrai, j'étais pas né en cette période. Mm-hmm. J'ai vécu quand même certaines fêtes d'indépendance. Et nous, les enfants, les enfants de la nouvelle génération...
0: Tu es un enfant.
2: Je suis un enfant. Mm-hmm. C'est ma voix qui blague.
0: D'accord.
2: Je suis un enfant.
3: Qui voit.
2: Donc, moi, pour moi qui ai vécu quand même l'indépendance des années, on va dire 2013, 2014, il faut dire que les matins, par exemple, c'est relax. On se réveille avec les parents, c'est la nourriture, c'est le partage. Au niveau de Port-Boué, par exemple, maman pouvait faire la cuisine, par exemple, et elle va voir la voisine. On faisait ce qu'on appelle les échanges de plats. La voisine peut préparer du foutou, et maman, peut-être, elle a fait du riz. On apporte de la nourriture à 11h, et la voisine aussi, elle apporte aussi sa nourriture. Moi, c'était mon moment favori. Voilà, quand on parle de nourriture et autres, voilà, c'est des moments que j'apprécie beaucoup, parce que quand même, quand on dit, quand il y a un proverbe qui dit ce qui est dans ton ventre, là, c'est ça qui est pour toi, tu vois.
0: Okay. Donc, qu'est-ce qui t'a le plus marqué dans l'indépendance? La nourriture?
2: Non, je veux dire, d'abord.
3: Si, c'est ça.
2: Je veux dire,
3: ça
2: d'abord.
0: Mais c'est ce que tu as dit?
2: Oui, je dis d'abord, ça, c'est le moment le plus important. Faut bien manger. Quand tu es bien rassasié, tu peux voir clair, comme
3: 66,
2: on le dit.
3: Maintenant, 66 après, années d'indépendance.
2: Maintenant, quand on.
3: Joseph?
2: Oui.
3: La nourriture qui t'a...
2: Ah, et la nourriture, c'est quelque chose. Mais après, je veux dire, plus loin, pour être plus sérieux, hein, plus loin, 66 ans d'indépendance, c'est quand même une histoire qui s'est écrite. Et il faut retenir les meilleurs moments de notre très cher président, notre premier président d'ailleurs, Fouéboigné, qui a milité pour que nous puissions accéder à cette indépendance. Donc je pense que ce sont des moments quand même qu'il faut se commémorer pour raconter cela aussi à nos enfants et à la future génération.
0: Oui. 7 août 2026, 66 ans d'anniversaire pour la Côte d'Ivoire, une célébration qui sera marquée par le défilé militaire et civil, les cérémonies officielles, les discours à la nation. Bon, le discours, il a été fait hier par le président
1: de la République,
0: Alassane Ouattara. Nous avons également des concerts, on a eu un concerto hier à la place Figaillot, hein, si je ne me trompe pas.
1: Voilà. Exactement.
0: La nouvelle place Figaillot, très belle figure, très belle allure. Animation culturelle également, des activités sportives et communautaires, dont celle d'hier. Qui a gagné? Je n'ai même pas pu voir le score.
1: C'est la FIF, ils ont gagné.
0: Ah, ils se sont fâchés cette fois-ci.
1: Oui.
0: Le gouvernement n'a pas
1: gagné. Non, c'est le gouvernement. C'est le gouvernement qui a gagné contre la FIF.
0: Encore.
1: Sorry. C'est le gouvernement, tu veux que le gouvernement gagne.
0: J'ai vu une action du député maire de la commune de Yopoko. Waouh! Est-ce qu'il n'était pas dans un centre de formation avant?
1: Bon, tu sais, bon, Hervé Rina est venu, tout dépend même des.
2: Il y a ça aussi. Ils ont aussi un
1: des entraîneurs même qui sont là.
0: En tout cas, parlant des activités de cette célébration, on n'oublie pas aussi des actions sociales et de solidarité comme celle qui s'est faite à Yopougon.
1: Oui, il y a eu une action de solidarité. On parle de 1000 familles qui ont été soutenues avec le ministère de la Solidarité, qui est venu à l'appui de 1000 habitations, 1000 familles pour qu'elles puissent puisse bien fêter l'indépendance en Côte d'Ivoire, sinon ce 7 août particulièrement pour Yopougon. Vraiment félicitations, on le disait très bien, ça fait partie des grands axes d'activité et d'opération du ministère de la Solidarité. Quand on va parler des filets sociaux, de tout ce qu'il y a comme action, même donc le dimanche de la commémoration par exemple, où on appuie certaines familles au niveau du ministère. Voilà, c'est à féliciter, et particulièrement pour l'indépendance de la Côte d'Ivoire. Il y a eu, comme tu le disais tout à l'heure, 1000 familles qui ont été soutenues en vivres et non-vivres pour qu'elles fêtent très très bien l'indépendance de la Côte d'Ivoire.
0: Quel est ton souvenir, Louis? C'était la nourriture, même s'il refuse de l'accepter. Donne-nous une action ou un moment que tu apprécies et dans cette célébration du 7 août.
1: Dans cette célébration du 7 août des années passées ou de cette année?
0: Peu importe. L'essentiel, c'est de rappeler une chose qui te marque vraiment.
1: Je me rappelle, nous étions... Parce que moi, j'ai fait les cours, on va dire, de lycée, les débuts, au nord du pays, à Koutou exactement, derrière Boundiali. Et je me rappelle, dans le temps, on avait l'un des ministres qui venait nous saluer, parce que c'est le village du ministre Nabagné Bruno Koné, Koutou. Okay.
0: Donc, c'est dans quelle région?
1: C'est dans la région du... C'est de la Bagoué, la région de la Bagoué, exactement. Donc, Koutou, derrière Boundiali, comme j'ai dit, Kolia, Koutou. J'étais exactement au lycée moderne Ziguitier de Koutou. Donc, sixième, cinquième, je pense, on a le ministre qui est venu et qui était précédé. La première fois pour nous de voir un ministre, hein. On était bien serrés, comme on le dit très bien, les baos.
2: Les baos.
1: Les baos, on s'est arrêté du matin, du matin jusqu'à 14h pour attendre le ministre. Quand il est arrivé, ça s'est bien passé. J'ai été primé comme meilleur élève major de ma promotion, s'il vous plaît.
2: Ah, félicitations.
1: Oui, bien sûr. Donc, c'est ça particulièrement.
0: J'ai jamais vu quelqu'un qui autant s'auto-féliciter.
2: Non, mais quand attends, c'est bien, faut féliciter.
0: Il aime, j'aime m'entendre, j'étais le meilleur. Mais bon,
1: j'ai pas dit
0: que j'étais le meilleur. Non, mais il faut t'aimer, t'inquiète.
1: En fait,
0: personne ne le fera à ta place.
1: Lynn, c'était mon souvenir.
2: Justement.
1: Non, faut pas gâter mon souvenir.
0: Bon, voilà, c'était ton souvenir,
2: allez, vas-y.
0: C'est une journée de paix.
1: Voilà, une journée de paix. Peut-être l'année prochaine, même là. On va voir comment aller chercher le prix national de l'excellence.
2: Alors,
1: voilà.
2: Ah oui, j'ai confiance.
0: Les 10 millions là sont dans ton cœur. Hein.
1: Non, faut pas jouer avec.
2: Mais toute la semaine, tu en as parlé, donc c'est que tu y tiens vraiment.
0: 27-225-49-880. Pas 82, je reviens, 27-225-49-880. 1960-2026, il y a eu beaucoup de changements, il y a eu beaucoup d'évolutions, il y a eu également, il y a les changements, on va rester là-dessus. Déjà en télécommunication, hein, l'un des changements les plus spectaculaires, courrier, télégramme et téléphone fixe très limité. Aujourd'hui, on a les téléphones portables.
1: Oui.
0: On a également les smartphones, nous avons WhatsApp et autres, appels vidéo, on a les mobile money, l'Internet. En fait, le numérique, c'est l'un des plus grands changements que j'ai pu remarquer de 1960 à 2025.
1: Tu peux me donner une anecdote
0: 26, pardon.
1: Tu peux me donner une anecdote sur les lettres avant que les gens s'envoyaient?
0: Parce que je sais même pas si mes parents sont à l'écoute. Qu'est-ce que tu veux que je raconte concernant les lettres?
1: Je pense que tu as une meilleure expérience par rapport à nous, la nouvelle génération.
0: Je vais pas... Oui, il y a les boîtes postales.
2: Voilà.
0: Oui, les lettres qu'on déposait. Parfois, on te dit, maman, t'as envoyé une lettre. Je ne vais pas donner la provenance des lettres forcément, mais oui, je connais la période des lettres.
2: Mais moi, j'aimerais savoir comment ça se passait. Est-ce que
0: c'est pas boîte postale?
2: Pas boîte postale, d'accord.
1: Ok.
0: Je crois que ça existe encore, hein. même si on ne l'utilise pas. Voilà.
2: Avec l'arrivée des smartphones et tout, si j'ai besoin de prendre des nouvelles de Nicanor pendant qu'il se fait un petit bronzage, je ne sais pas, au Zanzibar, je n'ai pas besoin de lui envoyer une boîte postale. Je prends mon téléphone, hello, et puis voilà.
0: Dans le format des téléphones, il y a un grand changement. Au départ, c'était les téléphones avec les antennes.
2: Je me rappelle un téléphone, là.
0: Les téléphones avec des antennes. Au fur et à mesure que le temps passe, ça change. Même on arrive à mettre l'empreinte, les empreintes pour décoder nos appareils téléphoniques. Ouais,
1: aujourd'hui, on a le déverrouillage avec le visage, donc les Face ID. Je me rappelle dans le temps.
0: Il y avait l'infrarouge.
1: Oui. Dans le temps, je me rappelle, les puces, je crois, elles coûtaient autour de 60 000 francs. Enfin, en tout cas.
0: Non, mais en ce moment, j'avais pas de téléphone, moi.
1: Les premières puces, en tout cas, elles étaient dans l'ordre de 60 000 francs aujourd'hui, facilement, là, 500 francs.
0: Un changement même dans le transport, de 1960 à aujourd'hui. Les déplacements en 1960 étaient beaucoup plus difficiles. Les infrastructures limitées. Aujourd'hui, on a des autoroutes. Une grande fierté d'ailleurs de la Côte d'Ivoire quand on regarde le Grand Abidjan. Avec cette innovation, on
2: le
0: a des.
2: Pont,
0: les toboggans. Les toboggans.
1: oui.
0: J'aime bien l'expression les toboggans.
1: Oui.
0: On a le plus long, hein. Je pense, dans la zone de Faya.
1: Oui, de la Y4.
0: La Y4.
1: Oui, la Y4.
0: Non, mais il y a un toboggan en venant de. Comment on appelle Carrefour Fin Goudron.
1: Fin Goudron.
0: La voie qui n'est pas encore terminée. Oh,
1: donc Fin Goudron, Palmeret,
0: voilà,
1: 9 kilos.
2: Ouais, 9 kilos.
0: C'est ça.
1: Jusqu'à. Ouais. Uh-huh. Ouais, c'est vrai, ça ressemble à un toboggan. J'avoue, j'avais pas vu cette
0: route. Moi, j'appelle ces routes-là des toboggans.
1: Non, mais c'est bien beau en tout cas, c'est bien beau. C'est un bel aménagement.
0: Et on a notre autoroute, notre point de péage qui nous envoie à Yopougon, ce qui me permet. Moi, depuis que ce point-là existe, je pense que l'ancienne route ne me touche plus.
2: Est-ce que tu arrives quand même vite à la maison?
0: Moi, je consomme. Ouais. Moi, j'aime les nouveautés.
1: Ah, mais c'est très bien.
0: J'aime bien les nouveautés. 27 225 49 880. Donc, tu voulais que je donne mon souvenir, c'est ça?
1: Oui, exactement.
0: Mon souvenir. Hein. Alors, moi, mes meilleurs moments du 7 août, c'est à l'intérieur du pays. Pourquoi? L'intérieur du pays, les défilés sont différents des défilés dans la grande ville. Dans le secteur urbain. Quand tu arrives à l'intérieur du pays, tu vois les femmes de tous les secteurs de la localité. Donc, quand on parle de tous les secteurs de la localité, on va trouver des femmes qui sont dans le vivrier, c'est-à-dire des coopératives qui vont défiler. On a nos mémés parfois qui se déguisent. On a des bergers qui viennent. Ça change en fait. Les couleurs sont différentes de celles qu'on a l'habitude de voir en zone urbaine. Je sais pas si vous voyez. Et donc il y a c'est un défilé, c'est vrai qu'il y a des autorités administratives, mais en même temps on a un peu d'humour. On a un peu d'humour dans les défilés de l'intérieur du pays. Donc c'est ce que j'aime beaucoup, la chaleur rurale, vraiment ce changement. Moi, c'est ma meilleure expérience dans cette route.
1: Oui, ce que tu dis, c'est vrai, parce que ça diffère de tout ce qu'il y a comme grand protocole d'Abidjan.
0: C'est ça.
1: Ici, c'est très protocolaire, c'est même souvent difficile d'accès, en tout cas les places d'indépendance. Mais quand on prend, en tout cas, quand je prends, on va dire 2009-2010, Koutou, mais facilement, on se retrouvait à la place, quoi. Tu as limite 20 minutes à vélo, tu y es, tu vois ton frère de l'école, tu vois tout le monde, ton père, enfin, tout le monde, nous sommes ensemble.
2: Il
1: y a de la poussière, vous trimballez dans plein de trucs, mille choses. Et vous suivez,
0: des tenues vestimentaires
1: vraiment
0: incroyables.
1: Les uniformes, honnêtement. J'adore les uniformes des indépendances, que ce soit au nord, au sud, il y a... En tout cas, nos parents villageois, ils ont ce truc-là,
0: d'avoir des uniformes particuliers. Et ils la célèbrent avec le cœur.
1: Oui.
0: C'est pas pour comme s'ils sont fatigués. Non, ils ont envie de faire ce défilé. Ils ont envie de montrer à ceux qui regardent que oui, je suis là, je suis dans le cortège et tout, je suis sur la file là. Et on s'en va.
2: Après, Nicanor parlait de cette façon de faire de s'habiller qui est différent de la ville qui est plutôt très protocolaire. Moi, ça me rappelle en 2023. Voilà, il y avait à la même occasion de l'indépendance, il y avait une soirée rétro. Donc, quand je dis soirée rétro, autour de 16h, 17h, on appelle ça habillement gaou. Donc, on s'habillait, on va dire, comme des années 60. Et on allait soit dans un restaurant ou bien dans un espace. Et puis, bon, on s'amusait, on s'amusait à danser sur des musiques qu'on n'avait même pas connu, mais ça nous permettrait en même temps de pouvoir savoir qu'est-ce qui se faisait avant, quel type de musique on écoutait, enfin nos parents écoutaient avant, et nous en même temps ça nous met dans le bain, on découvre, on apprend, mais en même temps on s'amuse. Donc je pense que c'est tout ça aussi qui fait partie de ces souvenirs. Voilà, pour moi c'est vraiment le meilleur moment, quoi.
1: D'accord. Je pense qu'on a plein de souvenirs. On peut aller aussi en musique, hein, pour avoir des souvenirs particuliers.
0: Toi déjà, une musique que tu as aimée à l'époque.
2: Moi j'ai dit je suis un enfant,
0: d'accord.
2: À l'époque,
0: tu as un quoi?
2: Non, quand je dis je suis un enfant, vous me croyez pas. Je sais pas pourquoi. Si c'est ma voix qui trompe, mais bon.
3: Non, ce sont les paquets qui font. C'est ça le vrai problème.
2: Mais est-ce que j'ai les auditeurs regardent mes paquets?
3: Je sais que vous me voyez pas. Les auditeurs regardent mes paquets.
2: Je sais que vous me voyez pas, mais imaginez
0: il
2: un
0: il
2: peu.
0: Il s'est rattrapé, mais
3: les auditeurs. Oui,
2: les auditeurs. Non, c'est exprès. Les auditeurs regardent mes paquets. Je sais que vous me voyez pas, mais regardez mes paquets. Hein, j'ai pas de paquets.
3: Je pense qu'il n'a pas de souvenirs.
2: Non, j'ai des souvenirs. Moi, c'est plutôt grâce à mes parents que j'ai connu quand même pas mal de musique. Avec maman à la maison, tous les samedis, c'est vrai qu'on parle d'indépendance, mais tous les samedis, elle mettait du Déza. Déza, moi, c'est grâce à elle que j'ai connu ce monsieur. Mm-hmm. Il chante divinement bien. Moi, j'ai aimé deux de ses titres, comme Bemva, et on a le deuxième titre aussi, Adeba Denja. Voilà, ça, c'est vraiment, ce sont mes titres préférés. Et le meilleur, c'est Enes Kofi. Enes Kofi, qui a chanté Eno Ali, Adou.

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0: Il est 8h45, vous êtes dans le Life Matin Info sur Life Radio 107.7 et nous sommes ensemble depuis 7h du matin. On a une journée spéciale, indépendance 7 août, et cette célébration se fait en ce moment même dans la commune de Yopougon.
1: C'est ça, et vous avez aujourd'hui la possibilité, hein, dans notre sujet du jour spécial indépendance, on va faire relax, on va faire simple. Voilà, vous êtes avec nous depuis ce matin, on a commencé depuis 7h, nous avons fait Life Culture. Donc là, nous allons parler de notre sujet du jour. Vous pouvez appeler au 27 225 49 880.
0: Allô, pour ce matin, nous allons vivre en direct les moments forts de cette journée. Et Enzo est à Yopougon pour cette célébration de l'indépendance. Bonjour Enzo. Allô Enzo.
1: Allô Enzo.
0: D'accord, on va poursuivre en attendant de l'avoir en direct.
1: Alors, donc, je rappelle que vous avez la possibilité de nous contacter au 27 225 49 880. Je répète, 27 225 49.
0: Allô, Enzo.
2: Oui, Lina, je te reçois 565.
0: D'accord, bonjour, comment tu vas?
2: Oui, très bien, et chez toi?
0: Oui, ça va, on est tous là. Bonne fête déjà de l'indépendance.
2: Bonne fête à toi aussi, bonne fête à toute l'équipe.
1: Bonne fête, monsieur.
0: Alors, Enzo, quelles sont les nouvelles?
2: Alors, tout est en place ici, tout est bien en place ici. Nous sommes à pratiquement une heure du démarrage effectif de la cérémonie. Et là, je suis aux côtés du confrère Spencer qui va intervenir.
0: D'accord.
3: Bonjour à tous, bonjour Lynn.
0: Bonjour Thompson.
1: Bonjour Thompson.
0: Comment tu vas?
3: Ça va très très bien.
0: Ok, bonne fête.
3: Bonne fête à vous aussi, à toute l'équipe et à tous les Ivoiriens.
1: Merci, bonne fête à vous.
0: Alors, comment est l'atmosphère en ce moment à Yopougon?
3: Vous savez, 66 ans plus tard, donc c'est à Yopougon que les regards sont tournés. La commune n'a pas été choisie au hasard. Yopougon est la plus grande commune d'Abidjan. Elle accueille pour la première fois cette grande célébration nationale. Donc depuis les premières heures de la matinée, l'ambiance monte progressivement. Les invités arrivent à compte-gouttes. Les dispositifs de sécurité se mettent en place et les tribunes se remplissent peu à peu. Mais le moment le plus attendu, vous le savez, reste bien évidemment le grand défilé. Donc militaires, forces de l'ordre, corps constitués, mais aussi différents composants de la société ivoirienne vont se succéder devant les autorités et le public. Et pour cette grande édition, le spectacle promet d'être grand. Les autorités annoncent près de 500 000 personnes attendues dans la commune pour vivre cette célébration. Ici à Yopougon, vous le savez, la fête de l'indépendance ne se résume pas donc à une cérémonie officielle, c'est aussi une démonstration de force, de cohésion et de fierté nationale. Dans quelques instants, les premiers éléments vont prendre position pour le défilé. Donc 66 ans après l'indépendance, la Côte d'Ivoire célèbre son histoire, mais surtout aujourd'hui, elle célèbre ce qui la rassemble.
0: Alors, vous êtes où exactement dans la commune de Yopougon? Le défilé se fera où exactement?
3: Nous sommes sur la place Figaïo, sur le boulevard de la Solidarité, le boulevard principal de la commune.
4: Ok. Spencer, dis-nous, est-ce que tu as un avis personnel, toi qui as été l'année passée à Bouaké et nous t'avions aussi en appel, est-ce qu'il y a une différence en termes de mobilisation et de vivacité sur le lieu?
3: Oui, en termes de mobilisation, on a pu interroger les populations qui sont sur place. Elles nous ont dit ceci, nous sommes heureux donc d'être à Yopougon, nous sommes heureux que le défilé se passe à Yopougon, que toutes les autorités du pays se réunissent ici à Yopougon. C'est déjà premièrement le caractère très spécial en fait de cette célébration, contrairement à l'année dernière à Bouaké. Les choses n'ont pas été faites dans la dentelle, tout est réuni, que ce soit une très grande célébration.
0: D'accord. Et le défilé, il est prévu pour quelle heure exactement?
3: Le défilé est prévu pour 10 heures avec notamment l'arrivée du président de la République, M. Alassane Ouattara.
0: On a déjà des visages arrivés, des noms, des hommes politiques, des partis?
3: Oui, des présidents de partis politiques, des ministres, des chefs d'institutions, des membres de la société civile, des présidents d'ONG. Tout le monde vient et les invités arrivent à compte-goutte, comme je le disais.
0: D'accord, tout le monde y est, y compris Life TV, Life Radio, avec toi, bien sûr, Spencer.
2: C'est cela.
0: D'accord, merci. Nous, on va reprendre l'antenne et vous souhaitez de passer une très belle célébration du 66e anniversaire de la Côte d'Ivoire. Merci, Spencer.
2: Merci beaucoup.
0: Ok, je t'en prie. Alors, les amis, il nous a donné un peu les couleurs hein, de ce qui va se passer aujourd'hui. Donc, le défilé, il est prévu dans, on va dire, moins de 10 minutes, c'est ça ?
4: Moins de 10 minutes. Comme je disais tout à l'heure, hein, vous pouvez suivre, puisque vous avez entendu tout à l'heure Spencer à notre micro, vous pouvez suivre sur Live TV, déjà depuis 8h20, les festivités au niveau de Yopougon. Nous, ici, c'est la radio, vous pourrez aussi les suivre sur la même fréquence, mais switchez juste sur la télévision. Vous aurez l'occasion de voir en images et en son tout ce qui se passe au niveau de Yopougon.
0: 27 225 49 880. Vous savez pourquoi je souris? Je vous donne le petit truc. Quand Anizo m'a dit au téléphone que bon, on a Spencer qui est là, oui. J'ai entendu Thompson.
4: Oh non!
0: Donc du coup, j'ai dit mais qui est Thompson? Bon, non. C'est un de moi qui l'a trouvé, un journaliste là-bas. Donc moi, j'ai dit Thompson. Si tu as remarqué.
4: Oui. Et lui aussi.
1: Et moi-même, j'ai dit Thompson. Donc moi, j'ai dit Thompson, je lui ai dit mais... Thompson.
0: Bon. Mais toi, tu avais entendu.
1: Non, j'ai entendu, tu as dit Thompson. Donc, moi, j'ai dit, ah, bonjour Thompson. Et puis, bon, voilà. J'ai commencé à réfléchir.
0: Et heureusement que Nicanor est revenu, il a reconnu. Parce que je reconnais la voix, mais je me dis, mais c'est qui je cherche? Je dis, bon, peut-être que j'ai mal entendu.
4: C'est sûrement Spencer Thompson.
0: Donc Spencer, désolé de t'avoir pris pour Thompson. Mais ça sera ton nouveau surnom, hein, Thompson. Ouais. Très bon journaliste également depuis les premiers jours de Live TV. Donc, qui est en ce moment même à Yopougon, à la place Figaïo, pour suivre le défilé, pour nous rapporter voilà, tout ce qui se passe, tout ce qui se déroule lors de ce défilé-là. Il est avec Enzo, notre cher journaliste culturel.
4: Oui, notre cher journaliste culturel radio. Donc, je pense qu'on a toute l'armée hein, médiatique de Life sur place pour vous permettre de profiter totalement des festivités des indépendances, sinon de la 66e édition, de l'anniversaire de l'indépendance. De la Côte d'Ivoire, on en parlait tout à l'heure, la présence autour du 10h du président de la République, son excellence Monsieur Alassane Ouattara. On a en ce moment la présence de certains ministres, des présidents de partis, des ONG, tout le monde venu, des institutions venues et aussi de la population. On parle de plus de 500 000 personnes qui sont attendues à la place Figaïo et dans les environs de Yopougon, donc depuis le terminus 41, je crois 47 plutôt, jusqu'à la place Figaïo. Yopougon est bourré, mais c'est très bien parce qu'on est dans la festivité.
0: Quand je venais ce matin, je me suis dit, mais en ce moment, dans la tête des habitants de Yopougon, c'est 24 heures sur 24 le soleil, quoi. Ah. Et tellement ils sont restés éveillés, c'est sûr qu'ils ont vu le soleil même dans la nuit.
4: Ah oui, mais après, c'est le propre de Yopougon. Hein. C'est le propre de Yopougon.
0: Yopougon, la joie, c'est
4: ça. Depuis le dimanche, on a commencé, depuis le dimanche 2 août, les festivités ont débuté. Et je pense que la semaine de l'indépendance, elle se terminera au lendemain. Donc demain, samedi 8 août, ce sera la fin de la semaine de l'indépendance et particulièrement du village de l'indépendance. On a eu les matchs, on a eu les dons dont on parlait tout à l'heure au niveau des familles. Aujourd'hui, on a la célébration en grande pompe. On a nos différentes armées et qui vont se suivre, se succéder. L'Inde particulièrement qu'on a vu. J'ai vu les Ivoiriens, j'ai vu un poste, on dit Yopougon, c'est pas gardé secret.
0: Je savais. Bon, je suis une bonne Ivoirienne. J'aurais fait pareil.
4: Ils ont vu passer, on dit va. Il y a quelqu'un qui a demandé, est-ce que dans le critère de recrutement de l'armée indienne, il faut avoir une moustache? Parce que tous,
0: ils ont tous une moustache.
1: Ils ont tous une moustache.
0: Bon, c'est un peu comme aujourd'hui, la plupart des jeunes ont des cheveux. Les gens font l'afro, donc peut-être que c'est un style...
4: Oui, enfin, c'est culturel, je pense, c'est culturel. Mais en tout cas, merci d'être présent avec nous et de suivre l'indépendance de la culture.
0: On ne peut pas partir sans que je revienne sur une évolution qui nous fait vraiment plaisir, c'est le rôle des femmes.
4: Oui,
0: de 1960 à 2026. Plus davantage de femmes travaillent, elles sont présentes dans l'administration des entreprises, la politique et l'entrepreneuriat. Elles jouent également un rôle très important dans les activités agricoles et commerciales. Alors nous avons des députés, on ne va pas revenir forcément sur les chiffres, mais il y a une très très grande évolution. La réalité, je suis là à ce micro, C'est une grande évolution.
4: Effectivement. Oui, oui, oui, c'est une très grande évolution et c'est l'occasion pour nous de saluer hein, trois grandes femmes des médias, dans, même dans les débuts d'ici, tu étais là. Hein, et nous, on te salue. Hein. Vraiment, merci beaucoup.
0: Oui, beaucoup. Moi, je m'attendais à ce qu'ils donnent un autre nom, comme Madame Abiba Dembélé.
1: On te fait d'abord des éloges.
0: Mais c'est gentil.
4: Merci beaucoup.
0: C'est gentil. Je ne me sens pas encore à ce niveau. Si tu le dis, je le prendrai comme une prophétie.
4: Nous, on connaît l'odeur, t'inquiète pas. Tu as laissé une très bonne odeur depuis le départ. Merci beaucoup pour ce que tu as accompli. C'est aussi l'occasion de saluer une des dames que j'apprécie beaucoup, hein, Madame Henriette Dagri Diabaté. C'est une grande figure de la politique universitaire historique de la Côte d'Ivoire. Elle a été ministre de la Culture de 1990 à 93, ministre d'État, garde des Sceaux, ministre de la Justice, secrétaire générale, puis présidente du Rassemblement des Républicains. Elle était grande chancelière de l'Ordre National de la Côte d'Ivoire à partir de 2011, devenant la première femme à occuper cette haute fonction institutionnelle. Merci à toutes les femmes qui soutiennent l'économie ivoirienne, à toutes ces braves dames qu'on voit chaque jour dans nos marchés, à toutes ces dames particulières, à commencer par notre première dame. Que Dieu vous bénisse.
0: Tu n'allais pas le dire sans si tu ne le disais pas. J'allais dire, mais attends, tu peux pas féliciter tout le monde et l'oublier.
4: C'est non.
0: Alors les amis, l'émission elle tire à sa fin. Mm-hmm. Un mot pour cette fête d'indépendance.
1: Moi, ça m'a fait plaisir en tout cas de partager ce moment avec vous. Voilà, vous chers auditeurs, avec tout le monde ici, Nicanor, Lynn. C'était un moment agréable et je vous souhaite vraiment une très bonne fête d'indépendance à toutes et à tous.
4: La paix des cœurs, c'est ce que nous voulons pour notre nation, disait Nanan Boigny. C'est la fin.
0: Pour trouver cette paix, il faut de l'amour. L'amour à partager, l'amour peut tout régler. Demain se lave, l'union fait la force. Et aimons-nous les uns les autres, c'est sûr qu'on sera plus fort demain.
4: Bonne fête d'indépendance à vous.
0: Et rendez-vous le lundi. Excellent week-end, chers amis.

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1: Ah. Ok, je vais attendre que... 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
1: Tu as une petite anecdote de ta collab avec José? Des séances studio comme ça, ou bien
2: ben oui.
1: Chacun de son côté?
2: Non. On était tous à assigner ensemble.
1: Ok.
2: Akachi est venu. Akachi est venu pour enregistrer l'album Vibration Universelle. Mm-hmm. Donc, dans la maison, on est là, on chill. On allait bouillir une plaquette de chaque soir.
3: Attends.
2: Quand on finissait de bouillir une plaquette de flacons, on devait au milieu comme ça.
1: La centrale.
2: Et puis, le boss dit, vous là, vous êtes en train de me faire. Je suis à côté.
4: Ne gâtez pas le coin.
2: Non, mais c'était une très, très, très, très bonne ambiance, franchement.
3: Et bien, le truc, c'est que c'est le projet qui fait que vous partez ensemble là-bas ou vous
2: oui, en fait,
3: dans
2: c'est le projet qui fait que Akachi vient. Mm-hmm. Et que José m'a appelé pour dire, ah Marie-Jo, comme tu étais à la base dans les négociations avec Akachi, je veux que tu sois là,
1: ouais.
2: Pour l'enregistrement mm-hmm. du projet. Donc ouais. Je dis qu'il n'y a pas de problème. Donc je viens, Akachi est là, on a commencé. C'était fun quoi.
1: Et aujourd'hui tu es disque d'or.
2: Et puis aujourd'hui c'est disque
1: d'or. Vibration universelle, disque d'or.

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0: Bonjour à tous et bienvenue sur Life Radio. Évidemment, hein, vous le savez, aujourd'hui c'est le 7 août. Vu que c'est le 7 août, la Côte d'Ivoire, un an de plus quand même, on célèbre notre indépendance.
1: Ouais.
0: Et en bon citoyen ivoirien, en bon citoyen, on va commencer par l'Abidjanaise.
2: Ah, c'est sur la poitrine.
0: Obligé, ton cœur est à gauche. Ton cœur est à gauche. Voilà, donc tu mets la main sur. Après, on y reviendra. Allez, donc si vous êtes prêts, 1, 2, le maître d'orchestre. 3,
2: Antoine.

0: Tu me rappelles un truc,
1: attends. Bonne fête aux 66 ans.
0: On peut pas marquer ses 66 ans sans cette chanson, en fait.
2: Ouais, donc, cette chanson-là.
0: Souffrez, bah, ça sera notre bed.
2: Ouais.
0: Tout le long de l'émission. Et souffrez, soyez loués. Oui, oui, quand même, c'est un bel hommage quand même pour célébrer.
1: Il était ami à mon grand-père. En effet, je l'ai déjà vu. Je l'ai vu.
0: Tu avais quel âge
1: chez nous?
0: Tu avais quel âge, hein?
1: Ça, je ne vais pas expliquer ici. Il a dormi chez nous, hein.
2: Ah ouais.
1: Chez nous à Bongwanou.
0: Ah non, la mère, pardon, la mère. Il faut faire pause d'abord.
1: Ah, d'accord.
0: Faut faire une pause. C'est pas bon.
1: Il n'y a pas de problème.
0: Soyez les bienvenus. Si vous arrivez maintenant, on l'a dit, hein, bonne fête de l'indépendance à
2: bonne
0: vous.
2: Fête.
0: Hein. Généralement, quand c'est comme ça, là, on se fait un bon. Parce que nous, c'est comme ça. Chaque année, on se fait un bon poulet. Tu vois, souvent, c'est poulet, souvent, c'est pintade.
2: Oui.
0: Sauce pistache.
1: Ah, pistache.
2: Quoi. Ouais.
1: Oh, c'est foutu. Sauce de fête qu'elle a.
2: Bon foutu, banane.
0: Et toujours. Oui.
1: Non, ouais. Igname, pour nous autres, là, nous les amis, c'est igname.
0: Mais maintenant, même là, toi, tu as bon pour digérer igname.
1: C'est ça aussi. Mais c'est qu'elle suit la sauce, c'est le plus important.
0: Oui, elle est morceau. Forcément. Oui. Et là, c'est là, maintenant, maman va venir me rappeler toujours, à chaque indépendant, elle me fait, à l'époque, mon père, quand il était en vie.
1: Je t'ai dit. Nos parents qui ont marché comme les kilomètres pour aller à l'école, là. Les vieux nous ont mis dans les doigts.
0: Chaque indépendance, mon papa vend cacao. Quand il a vendu cacao comme ça, l'argent sort. Il va aller nous acheter les pagnes. Ils vont, les couturiers viennent à la maison.
1: Oui.
0: Ils vont coudre. Quand on est sapé comme ça.
1: Avant, il était chic.
0: Avant, il était trop chic.
1: Mais allez, là, mais plus chic qu'avant. Oh, ouais.
0: Non,
1: ouais.
0: Avant, je pense qu'avant, il était très chic.
1: Allez, défiler.
0: Avant, il était chic.
1: J'imagine les autres pays, là, comme ils regardent. Côte
2: d'Ivoire.
1: Les filets, les trucs des parachutes. L'armée de lait. L'armée de terre. L'armée de.
2: Ouais, magnifique.
0: En tout cas, on est fiers d'être ivoiriens. On est fiers d'être ivoiriens. On est fiers de tous les combats qui ont été menés pour qu'on on soit jusqu'à cette indépendance-là.
2: Oui.
0: Et je pense que on chérit et on est fiers, hein, comme de tout ce qui a été fait comme travail, tout ce qui a été abattu comme effort, tous les sacrifices qui ont été faits. Bon, c'est le grand show des vacances. Évidemment, on est ensemble jusqu'à 20h. Et durant cette émission consacrée à l'indépendance de notre très, très beau pays, la Côte d'Ivoire, on aura des mots du jour, hein. On a un mot du jour, pardon, un sujet du jour, évidemment dédié à l'indépendance. On est dans le thème, hein.
2: Obligé.
0: On aura aussi notre jeu fétiche avec la musique, mais là on sera en mode musique retro. Pour vous rappeler quand
1: on
0: même.
1: On va voir qui est.
0: Ah bon, d'accord.
1: Qui écoute mais la pour musique et qui écoute la
0: on
1: musique.
0: On va démarrer en musique
1: ouais.
0: Et puis on se retrouve pour la suite. Ne touchez à rien, ne bougez surtout pas. À
2: Daniel.
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2: Vous êtes toujours avec nous sur la 107.7 Life Radio, c'est forcément comme tu l'entends, n'oubliez surtout pas, on est disponible sur les réseaux sociaux, faut rappeler nos réseaux sociaux.
3: Ah, Life Radio aussi.
2: C'est quoi le réseau social d'ailleurs même? Ah, Live Radio, mais
4: Facebook,
2: vraiment.
4: Instagram.
2: Vraiment, merci. Merci, bonne élève.
4: Sur YouTube.
2: Vraiment, YouTube, Léandre. Donc sur Facebook, sur YouTube, enfin sur YouTube, oui, évidemment sur YouTube,
3: ouais, sur YouTube.
2: Sur Instagram, vous tapez Life Radio Côte d'Ivoire et puis bah, vous verrez nos têtes, vous pourrez aller commenter nos photos, nos vidéos, laisser vos petits, vos choix ou vos mots
3: choix.
2: Sur nos différentes rubriques. Par exemple, le Versus.
3: Ouais.
2: D'ailleurs, vous êtes nombreux à voter, donc continuez.
4: Et puis, s'il y a des bérets aussi, que vous avez vu, comme vous ne pouvez pas parler parce que vous n'êtes pas légitime. Mettez en légende.
2: Il y a la légende.
4: Mettez entre parenthèses pour Saïgon.
2: C'est tout.
3: Elle va, va gérer ça l'émission.
4: Voilà.
3: Elle va gérer ça.
4: Je vais aller à la source. Je vais aller à la source.
2: Mais pour l'heure,
4: les infos, ouais.
2: Avant que tu n'ailles à la source,
3: ouais.
2: On a le Versus, on l'a dit, hein, le Versus depuis le démarrage de ce programme, depuis lundi.
3: Didi,
2: trône en maître, un roi incontesté du Biama, de Life de Côte d'Ivoire, on va dire comme ça. Mais aujourd'hui, il est aussi en compétition parce que c'est son dernier jour aujourd'hui.
3: Ouais.
2: Vous allez laisser, est-ce qu'on voulait voter lundi, mardi, mercredi, jeudi, on est vendredi. Est-ce qu'aujourd'hui, vous êtes toujours la team Casterin?

0: vous donc d'aller voter hein, sur notre page Facebook. Est-ce que vous êtes pour Didi Yema ou bien vous êtes pour le moine Pikachu? Si c'est le cas, n'hésitez c'est surtout pas.
1: Non, moi, mais j'avais mitigé.
0: Bon, même un peu, hein, moi, c'est un peu mitigé.
2: C'est un versus qui sera trop chaud.
0: Ouais, vraiment chaud, chaud, chaud, chaud, chaud.
1: Mais ça, quoi, ça, c'est à la fin.
2: Ouais, justement.
1: Imagine si on avait mis ça depuis le début là-bas.
0: Le numéro de téléphone, c'est lequel sur lequel on peut appeler
2: 27 225 49 880.
0: Pardonnez-moi, c'est le vendredi, c'est la fête, c'est l'indépendance. Elle a la bouche, elle est indépendante.
1: Yeah. Elle est moins indépendante.
0: Je ne suis pas avec mon cerveau, je suis désolée. Donc voilà, il faut rappeler le numéro de téléphone où ils peuvent appeler pour voter.
2: Bah, c'est le 27 225 49 880.
0: C'est où ils peuvent aller encore voter?
2: Sur Facebook, sur la page Facebook de Life.
0: Évidemment, donc allez-y, Life Radio Côte d'Ivoire. Vous avez deux choix en tout cas. Est-ce que pour vous, c'est le boss avec Casterin?

0: Toi, je devrais pas.
1: Allez-y, votez Didi Yema contre Le Moine Pikachu. Ils sont sur la radio, ils sont en mode versus. Deux sons qui s'opposent, deux sons du même genre. Ouais. On est dans le mode Biyama en ce Biyama. Moment, dans le mood Biyama, j'ai envie de dire. Il reste toujours le roi incontesté parce que depuis le démarrage de la semaine, Didi Yema est toujours premier. Quand même, l'écart est quand même là. Je pense que dans le monde du Biyama, il est très célèbre, le Didi Yema.
0: Ouais, très
1: et
0: célèbre.
1: En plus, ce son, là, c'est le son de l'été, quoi. C'est le son des vacances. Ouais. Donc, obligé. Et puis à côté, on a Pikachu, Le Moine, quand même un son qui fait danser, qui fait bouger. Moi, je suis fan. Je suis même très, très fan de ce son. Hein. À vrai dire, hein. Je suis en train de, changer. Non, mais nous, par contre, on est bon.
0: On est bon.
1: Léon, je sais pas si t'es bon, mais ouais, en tout cas,
0: moi, je suis bon.
1: Les deux filles qu'ils ont. Nous, qui sommes là.
2: Nous sommes bonnes.
1: Très bonnes.
2: Quel genre de bonnes?

0: Et comme vous connaissez le principe, on vous laisse écouter entièrement la chanson. On vous dira qui des deux chansons mis dans une chanson à une chanson. Il dit, si, elle est dans ma bouche indépendante de mon cerveau.
1: Qui est vraiment le boss?
0: Qui est le boss du Biarma? Voilà. On le saura dans quelques instants seulement. On se donne rendez-vous tout de suite. Ne zappez pas, ne touchez à rien. On est de retour dans quelques instants seulement. À tout à l'heure.
1: À tout à l'heure.
0: Bézeigne.
1: Sois bye.
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0: Le grand show sur Life Radio, forcément, si t'arrives maintenant, bah ok, c'est toujours la première heure, donc c'est bon, tu es pardonné.
3: Tu n'as encore rien raté.
0: Tu n'as encore rien raté, ça va. Mais sinon, le rendez-vous, c'est pour 18h.
1: Ouais, 18h.
0: Tu restes connecté, tranquillement, tu mets l'alarme. Tu racontes 18h avec Life Radio, on commence maintenant avec toi, c'est de ça qu'il s'agit.
1: C'est ça.
0: Bon, moi, j'ai bien envie de savoir comment vous passez la fête d'indépendance chez vous à la maison. Est-ce que vous, au programme aussi, il y a de la pintade ou bien une bonne soupe pondeuse à la pistache, je sais pas, bah, avec un bon foutou. Avec un bon foutou.
3: Côté foutou, là, ça touche les yandes. Faut pas jouer avec
0: un foutou. J'aime bien la banane et yandes.
3: J'espère
0: que la belle, elle va pas être musclée.
1: Non, mais elle ne va pas piler foutou chaque jour.
0: Combien de fois?
1: Une ou deux fois par semaine.
0: Ouais. Il y a vu une go là.
3: Est-ce lui-même il s'est pilé? Et généralement, ce qu'on aime là, on sait faire.
1: Il sait manger.
0: C'est des abos. Attends, il s'est pilé. Sur TikTok là, il y a vu une go. Elle est musclée. Elle sait qu'elle est musclée. C'est une go à bé. Elle dit.
3: Mes parents, ben.
0: Elle sait qu'elle est musclée, elle met le courant. Mm-hmm. Mais à 2h du matin, mm-hmm. son mari la réveille. Mm-hmm. Elle est pilée foutu. C'est pas foutu ignam, c'est pas foutu banane.
1: Taro.
3: C'est un jeu, quoi.
0: T'as goût la soupe dans son foyer. Allez, je pense qu'on va revenir à nos moutons, hein, ouais. Parce que c'est important. C'est la fête de l'indépendance, on est toujours dans le versus.
1: Ouais. Évidemment, le
0: versus. C'est serré quand même sur Facebook aujourd'hui. Là. Vous savez, deux sons sont mis en compétition. Ouais. Nous sommes dans le genre Biarma. Et dans ces deux sons-là, vous avez Didi et Emma. Et. Ah! Au show.
1: Ah bon.
0: Et en face de Didi Yeman, vous avez ce son là.
3: Ah bon.
0: Et en ce moment, sur Facebook, c'est serré.
1: Vas-y, dis-nous, c'est serré. J'ai jamais dit. Pikachu ne monte pas l'homme. Non, mais il n'est pas l'homme. En vrai.
0: C'est quoi les sondages en ce moment?
1: Ouais, c'est chaud. Actuellement, c'est très, très, très, très chaud.
0: Comme le grand show.
3: Ça va coincer.
1: Didi et moi, on est quand même devant. Bien que ça soit chaud, Didi et moi, devant.
0: Quand même. On va se casser les reins. C'est-à-dire que c'est vendredi, on casse les reins.
1: Ouais.
0: Donc, forcément, vendredi, ça, je vais. Vendredi, forcément, il est devant.
3: Dans ce club, je termine 47.
1: C'est ça qui s'agit.
0: Donc, Didi et moi, le grand vainqueur du Versus pour cette semaine.
1: Exactement.
0: Il a gardé le cap jusqu'au vendredi, dernier jour jusqu'à maintenant.
3: Champion.
0: Donc, ouais, quand même. Champion du Biarma. Vous l'écoutez en intégralité sur la radio maintenant, dans le grand show des vacances. Voilà, c'est fait maintenant. On se retrouvera juste après pour la suite. Et la suite, c'est la Mera.
1: La Mera.
0: Los Beretos.
1: Yeah.
0: On a mis ça en espagnol.
3: Costa de Marfil.
0: Oui, c'est arrivé là-bas.
4: Ben à la prod de Chill Mix.

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1: Les papous de Saigon.
2: Les papous de Saigon, la mère à Saigon, elle est bien installée, elle a des news. C'est frais qu'on s'est en panier. Il y a deux à 10 francs sur la radio. Saigon.
3: I have a dream.
4: Yeah!
2: Wow.
4: Yeah. Yeah.
2: Qui avait dit ça? Qui
5: t'a appelé comme Martin Luther?
3: Non, ça,
2: Queen.
3: Ça,
2: Queen.
3: Moi, ça, c'est Queen.
4: Queen.
3: Oui.
2: Ok, d'accord.
3: Martin.
2: C'est toi qui as raison, ma chère.
3: On est d'indépendance.
2: Ouais, Tcha-tcha. Ouais, ouais.
3: On ne va pas parler des gens qui sont nés avant-hier.
2: Non,
3: on
2: pas parler du
3: des
2: tout.
3: Légendes.
2: Évidemment.
3: Tonton Bouba dit la rêve.
4: D'accord.
3: Ouais, tonton Bouba, non?
4: Ouais, tonton Bouba.
3: Il faisait l'émission des enfants, là.
4: Ici.
3: Dit la rêve. Dans son rêve, je vous raconte, hein, il a vu José et Roselyne Layo en concert.
2: Yeah.
4: Wow.
2: Il y a le concert.
3: Vous savez que les fans, en vrai, n'ont pas de problème. C'est les fans qui les.
2: C'est toujours comme ça.
3: Voilà.
2: C'est toujours comme ça.
3: L'autre des fois que l'auto, c'est les photos où son dernier son là-haut. Donc, ça a créé même des petits trucs quand elle est tout. Il y a les visées par-ci, par-là et tout. Et tout. Donc, il a rêvé, ils étaient en concert toutes les deux.
2: Ce serait bien quand même.
3: Donc, quand il s'est réveillé comme ça, il a appelé Sérédi. Mm-hmm. Et puis, il a appelé le mari de Rosine, il s'appelle comment?
2: Chewey.
3: Chewey. Il lui a dit, mettez-vous ensemble, organisez le concert. Est-ce que c'est pas affaire d'argent même aussi? Les 10 millions, on doit payer. Là. Est-ce que c'est pas à cause de la rêve comme ça?
2: Les gens qui rêvent bien, les feuilles là. Les gens qui rêvent bien dans ce pays-là.
3: Donc, peut-être que lui va organiser le concert.
2: Non, mais ce serait vraiment cool. Franchement,
4: ouais,
2: moi, je pense
4: qu'elle
2: elle partage déjà des scènes. Elles seront, je pense qu'elles sont en tête d'affiche, non, sur le concerto pour l'indépendance. Donc, je pense que oui. Moi, en vrai, je pense qu'elles n'ont pas de problème.
4: Pas de problème.
2: Pas vraiment. Moi, je pense qu'une fois, j'ai reçu. Moi aussi, j'y pense beaucoup deux jours. C'est toi qui as rêvé. Moi, j'y pense. Allez là, c'est dedans, on est comme ça. Donc, non, une fois en interview, José avait eu. Elle a dit, tu sais, les clashs entre. Ou les comparaisons entre artistes, ça date pas d'aujourd'hui. À l'époque, là, on comparait à Amédée Pierre avec quelqu'un d'autre, Louga François avec quelqu'un, c'est comme ça, c'est que ça a toujours
3: avant,
2: existé.
3: Mais aujourd'hui, là,
2: non, je pense que c'est ça avec les filles. Non, mais après, c'est les fans qui chargent des affaires pour
4: arriver
2: où ça n'a pas arrivé.
4: C'est
2: sinon, je pense pas qu'il y a pas de souci. Je pense pas qu'il y ait vraiment de problème, comme je dis.
3: Tu as fouillé, mais peut-être avait déjà prévu un truc comme ça.
2: Et ça
3: vous fermez bouche les
2: gens. C'est le milieu, c'est le showbiz.
4: C'est
2: ça, vous permet de vendre. Allez-y,
4: tranquille.
2: Sinon, on se voit, on se salue. On n'a pas de problème l'une avec l'autre. C'est de ça qu'il s'agit. Maintenant, comme je disais, elles seront, je pense, hein, si je ne dis pas n'importe quoi. Oui, elles sont sur l'affiche. Et l'affiche, là, c'est de grosses têtes. Hein,
4: grosses têtes, c'est Magic System.
3: Pendant cette année-là.
2: Yeah.
3: Et puis, ils ont tellement bien choisi la commune.
4: Ouais.
2: Yeah. Il y a le show de ça.
4: Le show.
2: Donc, je pense que quand même, voilà.
3: Vendredi, samedi, dimanche.
2: Donc, Chilo aussi, ils ont beaucoup de rêves qu'il y avait là. Il ne peut pas rêver sur l'indépendance de la Côte d'Ivoire. Mais bon, c'est pas mal quand même. Je pense que les fans seront ravis de les voir sur scène. Ouais, ensemble, toutes les deux. Je pense que ça va peut-être venir. Hein. Il a lancé le message maintenant. Ceux qui sont censés faire les choses pour que tout ça là, puisse se réaliser, je pense qu'ils vont prendre note. Elle a ses 10 millions, ils sont déjà convenus à organiser. Donc, c'est déjà ça.
3: Dernier petit béret.
2: On t'écoute, la mère.
3: Bio.
2: Mabio a fait quoi encore?
4: Elle a fait quoi?
3: Un moment là, partout où tu passes, c'est Mabio. Elle a toujours problème avec la police. Je ne sais pas si elle a signé quelque chose. Elle, la police, je ne sais pas. Hein. Mais partout où tu passes aux plaintes. Passe ici aux
2: plaintes. Il y a une nouvelle plainte?
3: Il y a une nouvelle plainte. Alors qu'elle a fait un post pour dire qu'elle se retire des réseaux.
2: Non.
3: Non, justement, on la voit plus, elle fait plus bruit. Et
2: moi, il est
3: la dernière fois qu'on l'a vu, là, c'est au concert des Team Peya.
2: Oui, quand même.
3: Oui,
2: quand même.
3: Dans sa robe rouge et tout, son fit est samo, mal chic et tout. Avant-hier, il y a une dame là, la dame là aussi, là, elle aime les problèmes. Elle aime beaucoup les problèmes, oui. Elle parle d'en fait des gens seulement. Elle a parlé de Mabio. Quand elle n'était pas au pays, quand elle faisait ça, elle est venue et puis elle et Mabio sont croisés dans un restaurant.
2: D'accord.
3: Tu as parlé de moi.
2: Il n'y a pas d'antécédent en fait. Je dis avant ça, il n'y avait pas d'antécédent.
3: De problème.
2: Okay.
3: Mais comme Mabio a problème avec tout le monde, En tout cas, ce qui est sûr, elle a parlé d'affaire de la dame.
2: D'accord.
3: La dame l'a attrapée. Bon, je n'étais pas là. Mais selon ce qu'elle-même elle a dit, Mabio l'a touchée.
2: Hein?
3: Mm-hmm. Elle a agressé.
2: D'accord.
3: Non, d'agression. Elle n'a pas pu se défendre, parce que justement, elle ne s'attendait pas à ça. La dame allait s'asseoir. Elle en était profiter de la soirée et tout, et tout, et tout. Tu passes derrière et puis tu verses la boisson sur elle. Et puis tu fuis.
2: Attends, c'est Mabio qui a versé la boisson.
3: Non,
2: enfin,
3: non,
2: qui
3: non, aurait non, non. La coller une fois comme ça.
2: Uh-huh.
3: Elle peut s'asseoir. Maintenant, elle la go pour se défendre. Elle vient puis elle verse poisson sur Mabio. Quand la position dans laquelle elle était là, elle ne pouvait pas réagir.
4: Réagir.
3: Maintenant, tu quittes là, tu as emporté plainte contre elle.
4: Aïe.
3: Elle arrive là-bas, elle explique. Justement, donc on lui donne la plainte et tout. Et puis elle fait une vidéo. De Mabio, j'ai porté plainte contre toi pour tous tes crimes. Crime! problème.
5: C'est arrivé là-bas.
4: Crime.
3: Mais ça veut dire que si tu as déjà porté plainte, laisse les autorités vont faire leur travail.
5: Ah oui.
3: Là, tu viens faire vidéo. Elle a supprimé vidéo là-même.
5: Ah, parce qu'elle a, elle a été bien conseillée, je pense.
3: Et quand ma vie m'a reposté pour dire que hey, les crimes, oh, j'ai fait quoi aux policiers? J'ai signé quel partenariat avec eux? Oh. Elle est policier.
5: Mais bon, après, moi, je ne sais pas trop comment commenter.
3: Peut-être
5: ça, parce
3: que la semaine prochaine, elle va aller répondre à la plainte. Ah, parce que sûrement... tous les policiers sont occupés.
5: Parce qu'il y a pas,
3: c'est la fête.
5: Il y a pas tant. Ils ont défilé. Ils sont dans les fêtes.
4: Ils sont défaitis. En plus, il y a
3: le dîner au fait.
4: Il y a un conseil géant.
3: Oui.
4: Conseil géant, 20h à 0h.
3: Quand sur la semaine prochaine, elle va aller répondre à sa plainte et puis on va voir ce qui va se passer. Mais bon, c'est un peu ça quoi.
5: Bon, on va gâcher notre indépendance.
3: Oui,
5: voilà,
3: je t'ai dit.
5: On ne gâchera pas l'indépendance avec voilà. Donc je pense que tout va s'arranger.
4: Ouais,
5: ils vont rester là-bas.
3: N'oubliez pas de prier pour affaire de Yann Djumani.
5: On est tous, je suis aussi jeune et prière. Mais après indépendance là.
3: Oui.
5: Voilà, on va prendre ça après.
4: On finit fêter.
3: Après la fête.
4: On a déjà glacé les trucs. Donc
5: non, il faut laisser aller là. Il ne veut pas avoir gêne même dans la. Il faut laisser ça là. On peut pas
3: aller. Si on arrive là-bas, qu'on mette tampon dans nos mains. Je ne vais pas aimer. Non, je ne vais pas aimer.
5: Mais on va rappeler, ça va se passer. Donc, concert géant, tu l'as dit. Hein,
4: ouais,
5: le programme, il a commencé.
4: Géant.
5: Ça, c'est aussi un béret. Le programme a démarré depuis le mercredi dernier.
4: Ouais.
5: Donc, mercredi dernier, il y a eu de bons moments qu'on a partagé là-bas.
4: Ouais.
5: On a partagé comme si moi, j'étais là-bas.
4: En l'occurrence, l'orchestre, il y avait des lives.
5: Maintenant, le jeudi, il y a eu le concerto, comme
4: ouais,
5: tu l'as dit,
4: concerto.
5: Qui a moussé très, très fort.
4: Très,
5: et puis aujourd'hui, l'apothéose.
4: C'est l'apothéose, on a un concert géant.
5: Yeah, avec de grosses têtes à l'affiche. Donc là, moi-même, il est fini, chap-chap. Il y a
4: Rémi.
5: De toute façon, il y a Gaët dans ce yop-là.
4: C'est rapide.
5: Allez, on marque une pause et la musicale. Et puis après, quand on reviendra, on sera parti pour les dédicaces et puis les bons plans de la semaine.
4: Ouais.
5: Je pense qu'on a l'air comme ça donner les dons.
4: C'est
5: les bons plans. Aïe, c'est indépendance, tcha-tcha. C'est de ça qu'il s'agit. Allez.
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7: Cette fête de l'indépendance, l'expression de notre fierté à Yo Pougon. Alassane Ouattara, Yop City te dit merci.

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1: Le grand show sur Life Radio, soyez les bienvenus, c'est 107.7, c'est comme tu l'entends forcément, j'ai envie de dire. Et puis si t'arrives maintenant, ben, on est en train de courir vers la fin de cette première heure là.
2: Ouais.
1: Première heure consacrée entièrement à l'indépendance et la deuxième aussi sera journée même consacrée à l'indépendance.
2: Exactement.
1: Sur la radio. Donc on vous l'a dit, un bon plan aussi à se faire du côté de Yop City.
2: Yop City.
1: On célèbre l'indépendance là-bas aussi, un peu partout dans les communes d'Abidjan aussi,
2: ouais,
1: un peu partout dans nos maisons. Et nous on a célébré ça le matin, manger. Et foutou, sauce pistache, pintade dedans. J'ai fait ça. Ah, parce que c'est un jour important.
3: Ouais.
1: C'est un jour important. C'est mieux.
3: Il a fait des transports dedans. Mais mine de rien, il n'a pas reçu mon nom d'indépendance.
1: Ah, on reçoit l'argent d'indépendance.
3: Tu l'as pas reçu pour toi aussi. Il y a un coup. Il est venu au club.
2: L'argent d'indépendance.
3: Ah, d'accord.
1: Explique-nous un peu.
3: Peut-être là, on n'a pas réussi.
1: Ah, parce qu'on n'a pas reçu l'argent d'indépendance. Parce que là, on a fait marcher, on a mangé, on a préparé, on a mangé.
3: On a rien à voir.
2: L'agent d'indépendance.
1: Faut bien dire, il a appelé au pas chap-chap. Faut dire, il a appelé, il a fait discours là. Et mon nom d'indépendance, c'est comment?
3: Ça, c'est mal fait.
1: C'est mal fait, non?
3: C'est mal fait.
1: Il a appelé, il va me donner mon nom d'indépendance. C'est pas normal. Ouais. Allez, vous continuez à nous envoyer des messages hein, depuis
2: notre
1: page Facebook. Vas-y, vas-y, on t'écoute.
2: On a des dédicaces. On a Kadi Konate qui nous dit un joyeux anniversaire à mon papa.
1: Joyeux anniversaire comment? Joyeux anniversaire comment?
3: Joyeux anniversaire.
2: Allez, on a Kadi Konate qui nous dit un joyeux anniversaire à mon papa, Jean, qui fête ses 50 ans ce jour de l'indépendance.
1: Papa,
2: j'aime Jean.
1: Ouais. Ah, ça, papa, il reste un peu de la masse dans 6 ans, vous nous donnez. Un peu, c'est au moins un peu.
2: Et il y en a également Conan Parfait, il dit bonne fête de l'indépendance, que l'unité, la paix et l'espérance accompagnent toujours notre beau pays.
1: Amen, yeah. Amen. Merci, là. C'est vrai, on fait des vœux hein, aujourd'hui.
2: Ouais.
1: On fait des vœux.
2: Des vœux.
3: Anniversaire du pays.
2: Et on termine avec Kofi Kofi.

0: je vous souhaite une
1: comment
0: très belle
1: fête.
0: Comment
1: ils peuvent appeler deux fois Kofi? Elles sont très
2: belles. Kofi au carré.
1: Elles sont parentées.
0: Mais les Baoulé, c'est les meilleurs.
2: Excuse-nous. Ça va payer même. C'est vous qui avez envoyé l'indépendance.
0: Baoulé Devani.
2: Non, mais tu es indépendant déjà.
0: Je suis indépendant.
1: C'est vrai, c'est eux qui ont envoyé l'indépendance.
2: C'est eux qui ont envoyé l'indépendance.
0: On ne pas deux.
1: On ne peut pas parler, c'est bon, chagé.
0: Kofi, Kofi.
2: Kofi,
0: je vous souhaite une très belle fête de l'indépendance dans la joie, la fraternité et la convivialité.
1: Merci beaucoup, Kofi, Kofi. Kofi au carré. Merci.
0: Kofi au carré.
1: J'imagine comment il a dû souffrir quand il partait encore au collège. C'est pas facile, Kofi, Kofi.
0: Kofi, Kofi.
1: Double Kofi. Gros bisous à toi là-bas. N'hésitez surtout pas à vos messages pour l'indépendance. Vos jolis messages, on les attend toujours sur la page Facebook. C'est important quand même. Et puis, j'ai envie de savoir aussi comment vous avez fêté cette indépendance-là, vraiment. Ou bien comment vous avez terminé l'indépendance. C'est comme en direction Europe ou bien direction, au quartier avec les pots, avec les poteaux pour quelques petits pots.
2: En tout cas, hier, il y a le trafic. Quand on finit l'émission, il y a le trafic. Si ça m'arrange, c'est bon. Pour
1: trafic
2: c'est
1: ou pas trafic, moi, coup. Hein.
2: Donc, il faut arriver là-bas. À quelle heure, s'ils ont fini de faire les choses.
1: On met carburant, puis on s'en va.
2: Ok. Oui, on va aller là-bas.
1: Il faut y aller. Bon, on va quand même rappeler le programme pour ce soir.
0: Pour ce soir, on aura un grand concert. Un grand concert du côté de Terminus 47. Donc allez-y, c'est de 20h à 0h. Ces amis, ça peut aller au-delà.
1: Non, c'est pas l'autre. Forcément, Yop, on sait quand show commence.
3: Non, plus, c'est dépendance.
2: On sait pas quand ça commence.
1: C'est quand ça finit, on sait pas encore. On sait pas du tout.
2: N'hésitez surtout pas. On a dit quand ça médite, dimanche, c'est le jour du Seigneur.
1: C'est ça.
2: Fait des péchés.
1: Mais Dieu, lui-même, non, le Seigneur même sait qu'il y a l'indépendance qu'elle a là. C'est pas tout le monde qui a. Faut fêter.
2: Lui-même, il est indépendant.
1: Lui-même, il sait ça. Il sait.
2: Il est indépendant.
1: Allez, pause musicale. On se retrouve pour la prochaine heure, la deuxième. Et durant la deuxième, on aura justement le mot du jour, le sujet
0: du jour.
1: Venez taper sur ma bouche.
0: Non,
1: on a la couche. Donc, on aura le sujet du jour. Et puis derrière, vous aurez aussi l'occasion de participer avec nous à notre jeu. Assez fun quand même. Ouais. Ce sera des musiques. Il faudra. Oh, ce sera musique. Vous allez nous dire, on est
0: prêt. Moi, je suis prêt.
1: Ah, tu es prêt?
0: Ça peut aller.
1: Je suis prêt.
0: Allez,
1: c'est parti. À tout à coup.
0: À tout à coup.
1: Ça s'est passé chez moi là, on dit à tout à coup, pésé.

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0: 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Bienvenue pour ceux qui atterrissent maintenant. C'est quoi, on est dans la 2?
2: Ouais, c'est la deuxième partie.
0: Ouais, deuxième. D'accord, vous n'êtes pas chaud, mais...
1: On est chaud.
2: Allô.
0: Deuxième partie, donc, de ce programme consacré à l'indépendance de la Côte d'Ivoire. Je vais faire ma petite quiz, même sur l'indépendance. Et à laisser musique, là, on fait quiz sur l'indépendance. En voici, vous connaissez bien votre pays.
2: C'est moi qui pose la question.
0: Si vous connaissez, vous aimez votre pays.
1: On peut tout faire, même quiz, musique ou tout.
0: C'est l'indépendance. Vous donnez l'information aux jeunes qui n'ont pas vécu l'époque. Vous n'avez pas vécu. Nous, on en a 67 ans.
2: Waouh. Ovation pour les 67 ans.
0: Nous, on a vécu. Nous, à l'époque.
1: Les vieilles personnes qui
0: étaient. À l'époque, le convoi d'indépendance, tu vois. Nous, on était sur. C'est nous, on s'arrêtait sur la route. Quand le convoi, quand le président passait, le président Oufoué passait. On était à Yamoussoukro, on s'arrêtait sur la route. Dia Oufoué. C'était nous.
1: Les Caïmans étaient là en ce moment-là.
0: Ils étaient là.
1: Nous, on a vécu.
0: C'était très chic. C'était chico à l'époque-là. C'était trop chic. Bon, ben non, on était.
1: Mais qui peut témoigner?
0: À Bangouanou.
1: Qui peut témoigner comme ça?
0: Non, mais il vient de témoigner.
1: T'es sûr de ce côté?
0: Bien.
1: Ah bon?
0: Ouais.
1: Tu vois ça.
0: Bon, allons, parlons de choses sérieuses.
2: Ouais.
0: Dans quelques instants, on sera parti pour le mot du jour. Mot du jour aujourd'hui.
1: Tu as t'en sorti.
0: Le sujet du jour, autant pour moi. Donc, on va parler du sujet. Ah, non, tu prends la voix maintenant. On parlera dans le sujet du jour d'un phénomène quand même qui est assez récurrent. Hein, dans nos rues, on va le dire. Aujourd'hui, là. Moi, je dis que pour aujourd'hui, c'est normal.
2: Oui, parce que. Aujourd'hui.
0: Y a, mais même si la voie, les voies sont fermées, il y a quand même des déviations pour permettre aux gens de
2: voilà.
0: Là, on entend parler des événements qui. Que ce soit baptême, anniversaire,
2: mariage
0: ou même veillée de prière, ou même prière, comme tu l'as dit, dans nos rues, qui bloquent souvent le passage, en vrai. Je pense que c'est quand même un sujet d'actualité. Ça fait longtemps qu'on parle de ça, mais souvent, ça ne va pas devant, ça ne vient pas derrière, quoi.
1: Même là, même des cités, même.
2: Aux cités.
1: Trècheville.
2: Trècheville.
0: Comment c'est route, hein? Comment c'est un peu aussi, hein?
1: Moi, j'en ai derrière l'eau, là.
0: Moi, c'est un peu aussi.
1: Trècheville, il y a événement. Peu importe, mais il y a événement.
2: Non.
1: Au moins, on peut communiquer. Ah, bonjour, voisine. On va fermer au passé à tel événement. Mais non, hein? En fait, c'est devenu comme si je.
0: C'est normal.
2: C'est normal.
0: Quelqu'un fait son, baptême. Oui, on vient, on voit
2: le bloc.
1: Et puis, la partie où on t'a pas invité, même à l'événement. Si tu arrives, tu peux pas passer. Voilà, musique maintenant dans tes oreilles, tu peux pas dormir.
0: C'est là que t'es joué le fou, tu bloques le fou. Bon, fais de l'espace, vite, bon, laisse la route. Non mais sérieusement, on en rigole, mais c'est très récurrent et c'est un vrai problème en fait.
2: Un vrai problème.
0: Souvent, entre midi et deux, tu l'as dit, hein, moi c'était très joué quand même, mais souvent, il y a des jours où entre midi et deux, tu peux pas passer en fait.
1: Oui, les peut-être vendredi, tout, surtout, aller... les vendredis.
0: Ouais, pardon, oui, pardon.
2: Très juste, c'est plus de
1: vendredi.
0: Non, les samedis aussi. Les samedis aussi, il y a pas mal d'événements les samedis.
1: Tu as pensé à quoi quand j'ai dit vendredi?
0: Non, il y a
1: rien. Ah, ok. C'est le week-end qui commence comme ça, on ferme les
0: trucs. On ferme les voies. Les dimanches aussi, les samedis aussi quand même. Souvent, pour faire un petit anniversaire de quartier. Ils vont venir prendre bâche, déposer sur la route là comme ça. Bye-bye.
1: On ne peut plus passer.
0: Tu ne peux pas passer.
1: Et puis, ce n'est pas comme s'ils vont te dire, OK, comme c'est fermé ici, on passe par là et tout.
0: Aucune
1: communication.
2: Aucune.
0: Rien. Vraiment compliqué.
2: C'est très compliqué.
0: Est-ce que vous avez vécu ça? Si oui, notre numéro de téléphone est ouvert, notre téléphone, notre combiné est ouvert. Appelez-nous. Et puis, on aimerait bien savoir comment vous l'avez vécu. C'était quoi l'expérience? Moi, au quartier aussi. Quartier quand même.
2: Ouais, au quartier.
0: Moi, j'ai la chance d'avoir un petit garage. Donc, ça va, quand je fais un événement, que ce soit l'anniversaire de mes enfants, je loue des chaises, je mets juste dans le truc. C'est les enfants, ils asseyent, ils ont moyen deux, trois trucs, ils ont bu, là, ils ont bâti, quoi. J'ai pas envie de déranger quelqu'un. Par contre, après aussi, peut-être qu'on parlait de nuisance sonore, mais quand c'est comme ça, mes voisins sont déjà, ils sont avertis.
2: Informés.
0: Genre, en semaine, je passe pour m'inviter les autres enfants, donc je dis aux parents, on va mettre un peu de musique, c'est l'anniversaire des enfants, est-ce que vos enfants peuvent descendre, on fait un peu de bruit. Ouais. Je m'excuse au préalable, tu vois. Donc, je pense que pour moi, c'est le savoir-vivre, en fait. Il y a des choses qu'il ne faut pas faire, parce que pendant que toi, tu penses être bien fait. Tu mets quelqu'un dans le problème.
1: Ouais, ça, moi, étant en famille même là. Il y a quelqu'un, un moment, les voisins allaient descendre du noué.
0: Comment ça?
1: Anniversaire, étant t'es fêté en haut là-bas là. Bou. Le truc là, Trump comme ça, on sait. C'est quel anniversaire? Ils nous ont pas invités. En et plus, dans l'immeuble. Dans l'immeuble, là, bruit jusqu'à... Et hier, on a mis un peu de musique. Il y avait anniversaire de ma nièce et tout, tout, tout. Mon papa qui dit, diminue un peu là. Il y a les voisins. Et tu dis, quoi? Ce qu'ils ont fait ici la dernière fois, tu n'as pas vu? Il y a lesquels voisins? Mettez la musique là.
0: On va aller casser les rêves. Oui, mais tu as bien fait. On en parle, 27, 225, 49, 800. Toi, dans ton quartier là.
2: Je suis à Bobonne d'Autry. D'Autry. La 4. Ouais, c'est la 4.
0: Je connais un peu.
2: À Bobonne d'Autry, c'est la 4.
0: Et généralement, non, là-bas, il n'y a pas de. Coucou si, à tous les voisins de Léandre, hein, depuis à Bobo.
2: Ouais, depuis à Bobo, coucou.
0: Même. Ça se fait?
2: Ça se fait, ça se fait.
0: Généralement, c'est quoi? C'est les baptêmes, c'est les mariages, c'est les prières, c'est les veillées de prières.
2: Mariage de mes parents, tu connais, mariage de mes parents.
0: De tes parents comment?
2: Mariage de mes parents.
0: Faut bien parler dans ta fête.
2: Mariage de mes parents. Tu viens souvent, tu viens bon, en taxi, peut-être que tu as les affaires dans la voiture.
0: Tu peux pas passer.
2: Tu peux pas passer, tu arrives, on te dit, c'est bloqué.
1: Et puis c'est pas comme s'il y a un des gens qui avait une tête, mais vous dites que
2: c'est mort.
1: Sec, hein.
0: C'est fini.
2: C'est fini. C'est bloqué. Tu as oublié de descendre là, toi-même, tu as chassé tes bagages pour partir. Parce qu'il n'a plus de route.
0: Joué, un jour, moi, c'est lui, il a attrapé sa copie, elle. Tout le monde, quand moi, s'est dispersé là, et puis il est passé. Non, mais sérieusement, il y a des fois, il m'énervait quand même. Je me dis, souvent, tu vas faire tes courses, tu viens, tu peux pas.
2: Tu peux pas.
0: Le taxi ne peut pas débrouiller devant ta porte parce que tes voisins ont décidé
1: ce jour-là. Justement.
0: Pendant que toi, qu'ils sortaient de la maison, qu'ils allaient faire anniversaire des
1: gars. À la fin du mois, quand le propriétaire va venir faire tendre ses mains comme ça, personne ne va t'aider à payer.
2: Personne.
1: Non, on dit que toi, tu passes par là.
0: Tu les as aidés à payer pour eux aussi.
1: Est-ce que moi j'ai mis musique pour les déranger? Il y a barré route. Tu dis faut pas rentrer chez moi. Mais à la fin du mois, tu vas pas m'aider à payer mon.
2: Non, mais après, on sait jamais. Tu peux être amené à organiser un événement.
1: Mais justement, c'est ce que je dis. Donc, on va communiquer. Ah, bonjour voisin. Généralement, dans les quartiers, il y a les présidents. Mm-hmm. Le président de quartier et tout. Donc, tu vas voir le président. Justement, le président va faire une note. Passer à tous les habitants du quartier.
0: Comme ça, ce jour-là, on sait que informé.
1: Il y a tel événement. Il y a pas lieu de se fâcher quand tu arrives. Et puis maintenant, il y a des gens qui dorment pas à la maison aussi là. Ils ont envoyé la note, tu n'as pas vu. C'est le jour de l'événement même que tu rentres et puis tu tombes dessus. Ça aussi.
0: C'est compliqué.
1: Pas dormir dehors. Hein.
0: Mais bon, comme je dis, le service, c'est important.
2: Parfois, est-ce que ce n'est pas le fait qu'il y a... Dans des quartiers, on ne trouve pas d'espace pour des événements. Si.
0: Oui, je suis quand même d'accord aussi. Hein. Bah, souvent aussi,
1: c'est coincé.
0: Dans chaque quartier, là, ce serait intéressant qu'il y ait peut-être... À l'époque, il y avait les foyers. Ouais, moi, je prends par exemple le foyer des jeunes. C'était les espaces où les gens pouvaient partir.
1: Des terrains, les petits terrains au quartier. Là, oui,
0: les gars, ils pouvaient aller pour aller faire des événements, faire les mariages.
1: Mais en fait, le problème, c'est qu'il y a location de ça aussi.
0: Mais même
1: c'est pas bien, tu vas faire devant la porte.
0: On paye 10 millions aussi.
1: Ah, cette affaire-là.
0: Ouais, c'est 5 millions caution, ouais. Caution de location du lieu.
1: Ça sera pour la location.
2: Mais pour un anniversaire, on va aller payer 5 millions.
1: On va amuser.
0: Oui, c'est mon chien, des amis.
1: On dit qu'on veut régulariser le régulier.
0: C'est ça, c'est régulariser, réguler, tout ça là, c'est même ça. Mmh. Non, mais sérieusement, je pense qu'on devrait aussi pouvoir assainir ce secteur-là aussi.
1: Dans des quartiers,
0: un peu comme ce qu'on vient de dire, faire des salles,
2: ouais,
0: pour que les gens puissent, même si c'est pour le. Même si
1: c'est la mairie qui gère.
0: Même si on doit louer. Normalement, dans chaque commune, je pense qu'il y a des salles, non, des
2: trucs de jeunes. Mais c'est pas partout.
0: C'est sûr, mais bon.
2: Des terrains d'établissement.
1: Ouais.
0: Oui, au lieu de faire ça devant les maisons des autres, de boucher des rues, trouver des terrains.
1: Moi aussi, il y a la logistique. Hein. C'est sur place. On prépare la maison là. On sait en même temps. Mais vous partez.
0: Mais dans ce cas, tu fais un petit truc dans ta maison. Tu vois ce que je veux dire? Pourquoi on aime compliquer la vie des gens?
1: De grande envergure.
2: Tu fais un petit truc dans ta maison, tu n'as pas les moyens.
0: Tu n'as pas les moyens.
1: Un petit truc.
0: Tu ne peux pas aller payer un espace.
1: En catimini, tu fais ton truc et puis voilà. Mais non, hein. Faut que tout le monde sache que tu as fait événement.
0: Bon, quoi qu'il en soit, c'est de ça qu'il s'agit. Bon, on aura beau parler. Mais comme j'ai dit là, j'espère que les choses vont aller dans le meilleur des sens. Et si vous voulez organiser un événement, vous savez que vous n'êtes pas beau goût, faites le truc doucement chez vous à la maison. Si vous pensez que ça, prévenez au moins vos voisins, c'est quand même important.
2: Je pense qu'on va
0: s'arrêter là pour aujourd'hui, bon hein, parce qu'il y a du sujet, j'ai bien dit, hein, du sujet du jour. On sera de retour lundi avec un autre sujet, je pense.
2: Exactement.
0: Forcément, qui va vous intéresser et qui va vous plaire. On marque une pause. Elle est musicale, forcément.
2: Yeah.
0: Elle est aussi publicitaire,
1: forcément.
0: Et puis on se retrouve pour la suite. À tout à l'heure.
2: À toutes.
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1: Le grand show sur Life Radio. Nous sommes en train d'aller tout doucement vers les dernières minutes de ce programme. Et quand on arrive à cette heure-là, moi, je suis très contente parce que je vais maltraiter les enfants des gens qui sont avec moi ici. Et oui, on est parti pour le jeu.
2: Faut pas retrouver tes risques.
1: Le jeu, là, le bête du jeu. Attends, je vous donne. Il y a mis ça où? Le bête du jeu, c'est ça. Voilà. Soyez loués. Allez, donc oui, vous l'avez compris, le quiz portera sur l'indépendance de la Côte d'Ivoire. La Côte d'Ivoire. Quand a-t-on proclamé l'indépendance de notre magnifique pays? Première question. Chrono. Qui a la main?
3: Bon, madame.
1: Pécou, oui. Léandre.
2: C'est tellement facile.
3: C'est quoi la question?
1: Regarde mon pied, maintenant c'est ta tête là-bas.
2: Reprends la question.
3: Reprends la question, s'il te plaît.
1: Bon, ok. Quand a-t-on proclamé l'indépendance de la Côte d'Ivoire?
3: Le 7 août 1960.
1: Bon, ok. Genre, tu fais des gens, c'est trop intelligent. Genre, le 7 août 1960.
3: Il
1: a fait 1-0. Deuxième question. Qui est considéré comme le père de l'indépendance ivoirienne? Qui est considéré comme le père?
3: Félix Houphouët-Boigny.
1: Oui, bonne réponse. Et les jeunes prêteurs ont de la graine. Hé, attends, je ne l'ai pas dit où. Soyez loués, les mamans, Boigny, c'est mon bête. Tu peux pas disparaître comme ça. Oui. Tu peux pas disparaître comme ça, voilà. On reste en soute, pardon. Faut pas me faire ça. Voilà. Soyez loués.
3: Non.
1: Troisième question. Combien d'années. Ça, là, on me fera pas. C'est bon, non, il pose pas cette question.
2: Question, tu m'as posée. Attends, mais tu as la réponse.
1: Bon, moi, il n'y a pas la réponse. Alors, une autre question. Quelle marche historique des femmes a marqué la lutte anticolonialiste à Grand Bassam?
2: C'est la femme des Bassam, là.
1: Faut que Mekou d'abord. Voilà, oui.
2: C'est la femme qui ont marché à Bassam, là-bas. Ah,
1: merci, c'est la bonne réponse.
2: Voilà, c'est elle.
1: Allez, l'autre réponse.
2: L'autre question.
1: Qui est l'actuel président de la Côte d'Ivoire?
2: Mais vous, son excellence, Alassane Ouattara.
1: Ouais. Et voilà, le jeu prend donc fin. Vu que c'est l'indépendance, il n'y aura pas de gagnant. Tout le monde, c'est la Côte d'Ivoire qui gagne.
2: Mais le gâteau de l'indépendance, on
1: met le cabinet et puis on con, on s'en va. C'est de ça qu'il s'agit. Donc, on va terminer le gâteau là-bas. Voilà, petit quiz quand même. C'était histoire.
2: Petit quoi?
1: Petit quiz.
3: Ouais.
1: Vous voulez marquer un petit coup, comme c'est l'indépendance, ouais. On voulait passer ça avec vous. Si. Mais vous inquiétez pas, si vous avez aussi, vous voulez vous répondre.
2: Mais tu pourrais demander la Côte d'Ivoire combien de présidents. Voilà.
3: Ouais.
2: La Côte d'Ivoire,
1: cette question-là, je suis
2: bien de président.
1: C'est à moi, Nara, vous
3: êtes président. Non, il faut que tu répondes.
1: Je peux pas. Le padre.
3: Vas-y.
2: Le padre, c'est qui?
3: Le padre.
1: C'est Ado, c'est lui qui est là. C'est de ça qu'il s'agit. Allez, c'est déjà terminé. Hein.
3: Ouais, oui,
1: non, mais on n'a pas fini le programme encore. Hein. Ah, pour le jeu, c'est fini. Mais Golo, si elle coupe ça vite, elle est sans comme moi. Mais qu'est-ce qu'elle va marcher? Aïe! On peut faire ça. C'est pour ça qu'on coupe vite comme ça. Bref, c'est pas bien grave.
3: Ouais, c'est
1: pas bien grave, on met le bête quand même. Voilà, on espère qu'on vous a rappelé pas mal de choses. Hein. C'était une belle époque, ouais. Hein, 1960. Je pense qu'une magnifique époque où il a.
3: Où il avait?
1: C'est ça.
2: L'entente n'a pas entendu ça.
1: C'est ça.
2: Un truc, elle a crié comme ça.
1: Musique à tout à l'heure pour la suite et fin de ce programme.

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1: Le grand show sur Life Radio, dernier moment à passer ensemble. Nous allons tout doucement dans la dernière minute. C'est vendredi.
2: Vendredi.
1: On est pressé d'aller.
2: En plus, c'est indépendance.
1: Aïe, on est pressé d'aller à Yopsi. Va mourir le Porto.
2: Ouais.
1: C'est de ça qu'il s'agit.
2: C'est ça.
1: On y va d'ailleurs, on y va dans quelques minutes seulement. Le temps de vous dire que bah, nous, on a pris un énorme plaisir, un réel plaisir à être avec vous durant ces 2 ans. On espère que c'est un plaisir partagé.
2: Ouais, hein. J'espère.
1: Rendez-vous donc au Terminus 47. On célèbre la Côte d'Ivoire aujourd'hui. Concert géant avec de gros stars, de Grèce.
2: Yeah. De grosses têtes de la musique.
1: Il y a les Yakuba.
3: Il y a les Yakuba.
1: Il y a les Yakuba.
3: Les Yakuba sont à l'honneur.
1: C'est bien fait. Donc faites un petit tour là-bas. On a, je dis, comme je disais à l'affiche, il y a quand même de grosses pointures de la musique ivoirienne. Il y a les Magic System qui seront sur scène. Ouais. Il y a Roselyne Layo, il y a la Team Peya, il y a pas mal de gars, il y a de gros. Il y a quand même une vingaine d'artistes, je pense, ou bien un peu plus, qui vont se succéder sur la scène. Donc ça, c'est un événement à ne pas rater.
3: Tu as raté ta vie.
1: Tu as tout raté là-bas. On a rendez-vous là-bas. On se voit qu'on se voit là-bas. On sait bien, on s'est parlé. C'est toi qui appelles, c'est toi. Allons-y. Ouais.
3: Monsieur Zou Gervais.
1: Ah, non, elle est là, monsieur. La prophétesse. On est vendredi.
3: Il sera là-bas, elle, la prophétesse, et puis sa fille. D'accord.
1: Ils ont bien fait.
3: Oui, ils seront là-bas.
1: Donc, on attend la famille Zou. On espère vous voir là-bas. Ouais.
2: Hein. La famille Zou.
1: Voilà. Bon, c'est fini. Hein.
2: Ouais, c'est dernier.
1: C'est quand même le week-end. C'était la première semaine. Hein.
2: Ouais, la première semaine.
1: Partage ensemble.
2: Ouais.
1: On a partagé quand même de bons moments.
2: Magnifique.
3: C'est trop
1: chic. C'est fini. On sera là de retour.
3: On va aller
2: lundi, 18h, 20h. Ouais. Vous avez connecté?
1: Bon, oui, c'est l'indépendance. Ton petit mot, ton petit message à l'endroit de la Côte d'Ivoire, quand même.
2: Beaucoup de fierté.
1: L'activiste à qui la Côte d'Ivoire, beaucoup de fierté.
2: Donc, quand je dis beaucoup de fierté, c'est que je suis fier d'être ivoirien.
1: À la
2: fois fier de savoir que la Côte d'Ivoire a 66 ans. Voilà, donc. On espère que bon, ça va continuer, pas qu'on espère, mais ça va continuer. Et puis voilà, moi j'envoie naturellement plein de bisous à toutes ces personnes qui prennent le temps d'écouter la radio, la 107.7, et puis profiter, direction Yop, rester sublime. Voilà.
1: Yeah, there you go.
3: Pour moi, je veux remercier la maman et le papa de la Côte d'Ivoire. Mm. Ça fait 66 ans.
2: Si.
3: Voilà. Et puis que Dieu vous bénisse. Que Dieu bénisse les Ivoiriens. Merci. Pour tout.
1: Tout. En tout cas, on est comme il a dit, hein, comme ils l'ont
3: présenté la République.
1: C'est important. Oui. Ça, c'est là que je voulais finir là même. Tu es venu, tu as
3: Maman,
1: fini. Bon, il n'y avait plus rien à dire. Que
3: tu te bénisses afin que.
1: En tout cas, Dieu fasse que on célèbre d'autres années, d'autres. On dit quoi? On souffle d'autres bougies, dont la paix, dont la joie.
3: Bougies, ça la fois.
1: Toujours que notre pays reste et demeure le plus doux au monde. Sur ce, bisous, portez-vous bien et bon week-end.
2: Au revoir.

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